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1: Les femmes finalement se révoltent moins encore à cause du tort qu'on leur a fait qu'à cause du tort qui est fait à la nature, qui devient un tel crime, qui devient finalement la disparition de toute l'espèce, hommes et femmes.

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1: Je n'ai pas la démarche féline. J'ai le dos des femmes ancêtres, les jambes arquées de celles qui ont partagé, de celles qui accouchent en marchant.
2: Les sons terrestres.
1: Ni inu dahanagahan.
2: Bonsoir Pierre.
3: Bonsoir.
2: Donc Pierre Madelin, tu viens de publier « Faut-il en finir avec la civilisation, primitivisme et effondrement ?» Donc, c'est un livre qui est paru chez Éco-Société en septembre 2020, dans lequel tu abordes, on va dire, ces deux grands thèmes qui sont assez importants dans la pensée écologiste aujourd'hui, celui du primitivisme et celui du rapport à la nature sauvage et à ces différentes modalités de valorisation de la wilderness. Peut-être pour commencer, si tu voulais bien dresser une sorte de petite cartographie du primitivisme, de quoi s'agit-il, quels sont les auteurs que tu considères comme les auteurs clés de ce champ, et peut-être quelles sont un petit peu les thèses ou les propositions qui rassemblent cette constellation d'auteurs.
3: Alors le primitivisme, il y aurait deux manières de circonscrire ce qu'est le primitivisme. Il y aurait une manière, on va dire, très, très limitée, qui serait de se contenter d'identifier, on va dire, des auteurs ou des groupes militants qui se réclament du primitivisme et qui sont en réalité très peu nombreux et quasiment inexistants. Alors en termes des auteurs, il y en a quand même quelques-uns. Il y a évidemment John Zerzan aux États-Unis et un peu moins connu, mais beaucoup plus intéressant, Paul Shepard. Et puis il y a quelques groupes primitivistes, mais qui sont quand même assez, enfin même très marginaux. Donc évidemment, si le primitivisme ça n'était que ça, ça aurait pas forcément été très intéressant ou nécessaire de consacrer un livre. Mais j'ai envie de dire que le primitivisme ça va au-delà. Il y a un primitivisme, disons qu'il y a une certaine vision de l'histoire, il y a certains présupposés historiques et anthropologiques chez certains auteurs qui sont primitivistes, au sens où je l'entends, même s'ils ne le sont pas explicitement, même si ces auteurs-là ne vont pas forcément se nommer eux-mêmes primitivistes. Donc je pense évidemment, on peut penser à Jared Diamond qui dit que la révolution néolithique est la pire erreur de l'histoire de l'humanité, on peut penser à Yuval Noah Hariri, qui défend aussi cette vision dans le chapitre qu'il consacre à la préhistoire dans son best-seller Sapiens. On peut penser à l'anthropologue James Scott dans Homo Domesticus, qui défend aussi une vision primitiviste. Et donc là, on a affaire quand même à des auteurs, surtout Hariri et Diamond, qui ne sont pas des auteurs anodins, ce sont des auteurs qui sont lus par des centaines de milliers de personnes et qui défendent cette vision de l'histoire que j'appelle primitiviste. Alors, qu'est-ce que c'est cette vision de l'histoire? Et ben, pour le dire à grands traits, c'est l'idée que la révolution néolithique aurait constitué, on va dire, la catastrophe fondatrice qui a mené les sociétés humaines à la situation dans laquelle elles sont aujourd'hui, qui est une situation de destruction de la nature et puis d'autodestruction finalement.
2: Est-ce que tu peux préciser ce qu'est la révolution néolithique? Quelle forme elle prend et à quelle période elle intervient?
3: Alors la révolution néolithique, elle intervient à des périodes différentes selon les continents. En fait, il y a eu plusieurs révolutions néolithiques, en tout cas si on en croit les préhistoriens, les archéologues. Il y a eu la révolution néolithique évidemment la plus connue au Levant, au Moyen-Orient, il y a environ 10 000 ans je crois, 10 000 ans avant Jésus-Christ si ma mémoire est bonne. Mais après il y a aussi eu des révolutions néolithiques en Asie, enfin il y a eu des foyers différents de la néolithisation en Asie, en Amérique, en ce qui est aujourd'hui l'Amérique latine. Donc il n'y a pas une date précise et unique, il n'y aura pas un seul foyer de néolithisation dans le monde. Mais ce que retiennent, on va dire, les théoriciens primitivistes de la révolution néolithique, ce qui est évidemment le centre de la révolution néolithique, c'est la domestication. Et ça, c'est la catégorie centrale de la pensée primitiviste. C'est-à-dire que pour eux, en quelque sorte, la domestication des plantes et des animaux est indissociable de leur domination. Et non seulement elle est indissociable de leur domination, mais elle va créer en quelque sorte une espèce de matrice qui va être la source de toutes les dominations sociales qui vont être pensées au prisme de la domestication. La domination des hommes sur les femmes va être présentée comme un dérivé de la domestication du vivant et elle va être pensée à l'aune du modèle de la domestication, les hommes en quelque sorte domestiquant leurs femmes en les dominant. L'esclavage va être pensé au prisme de la domestication. Et donc en fait le primitivisme, c'est ce qu'on pourrait appeler, défend ce qu'on pourrait appeler une théorie de la domination par analogie, où en fait il y a cette grande catégorie de la domestication qui est une sorte de clé de voûte qui permet de comprendre non seulement la domination de la nature non humaine, mais toutes les dominations intrasociales, toutes les hiérarchies intrasociales. Donc c'est un petit peu ça, on va dire, la grande idée primitiviste. C'est qu'avant le néolithique, avant la domestication, les sociétés de chasseurs-cueilleurs, n'ayant pas domestiqué la nature, étaient demeurées aussi en interne des sociétés égalitaires, et que suite à cet événement fatidique de la domestication, eh bien elles deviennent autre chose, elles deviennent des sociétés de plus en plus inégalitaires, hiérarchiques, violentes, patriarcales, etc.
2: Alors j'imagine que c'est pas un simple postulat analogique, il doit y avoir des éléments empiriques, des éléments archéologiques ou même des explications à cette grande chute finalement à travers la domestication dans des rapports de domination et dans des hiérarchies. Quels seraient, selon des auteurs comme Scott par exemple, les mécanismes qui accompagnent la domestication et qui inévitablement produisent de la hiérarchie ou des rapports de domination entre des humains entre eux, mais aussi entre humains et plantes domestiquées, humains et animaux. Comment est-ce que le fait de la domination, de la domestication produit ou produirait ces rapports de domination ?
3: Alors déjà, c'est vrai que les auteurs primitivistes ou qui défendent une sensibilité primitiviste, donc ils s'appuient à la fois sur des données archéologiques et en même temps aussi sur des données anthropologiques, c'est-à-dire qu'ils construisent une vision du passé qui est méthodologiquement et mixte, puisqu'ils s'appuient à la fois sur des données de ce qu'on appelle le présent ethnographique, qui sont rapportées voilà, par des travaux d'ethnologues ou de missionnaires des deux derniers siècles, et en même temps aussi sur des données archéologiques. Et c'est à partir de là qu'ils essaient de reconstituer le mode de vie paléolithique. Et donc, ils essaient d'identifier, il y a cette idée que les sociétés de chasseurs-cueilleurs étaient des sociétés vraiment égalitaires, avec notamment des sociétés sans richesse, donc sans appropriation de la richesse, par une classe dominante, par une élite, donc sans inégalité, donc également sans les inégalités de pouvoir auxquelles très souvent les inégalités de richesse sont associées. Dans la mesure où il n'y avait pas de richesse dans leur perspective, ils estiment qu'il n'y avait pas non plus vraiment de motif de violence, puisque pourquoi se battre dès lors que... Pourquoi se battre de façon récurrente dès lors qu'il n'y a pas de richesse à s'approprier, dès lors qu'il n'y a pas de pouvoir duquel s'emparer. Et c'est tout ça que vient rompre, d'après eux, la révolution néolithique. Et alors là-dessus, les maux causés par la révolution néolithique, ils sont plusieurs dans cette perspective. Et pour certains, ils sont pas forcément faux. Enfin, par exemple, Scott, dans ce livre donc Homo Domesticus, qui a eu beaucoup de succès, il identifie un certain nombre de caractéristiques qui sont pas totalement fausses. Il montre notamment que, il n'est pas le premier, mais il rappelle notamment que la concentration de l'habitat et des populations au moment de la néolithisation va favoriser la transmission des pathogènes et donc les premières grandes épidémies des sociétés humaines. Il montre que les sociétés pré-agricole avait souvent, voilà, les individus avaient davantage de diversité dans leurs activités, donc avaient une meilleure alimentation, avaient plus de temps libre, et qu'avec la révolution néolithique, eh bien, voilà, il y a des activités qui vont tourner de plus en plus, qui vont être de plus en plus régies, dictées par les nécessités. Des plantes et des animaux nouvellement domestiqués qui vont entraîner des troubles musculo-squelettiques et une alimentation appauvrie. Et puis aussi, l'idée qu'en fait la domestication va être la source en quelque sorte de la richesse. Enfin, elle va entraîner des possibilités d'accumulation à l'époque probablement plutôt voilà de céréales, de stockage. Scott notamment parle beaucoup des greniers à grains, des lieux de stockage de grains de l'époque, et que donc forcément ces premières sources d'accumulation, eh bien, elles vont faire l'objet d'appropriation par des premières élites, elles vont entraîner l'avènement des premiers États, elles vont entraîner la prolifération de l'esclavage. Elles vont évidemment susciter de plus en plus de convoitises qui vont exacerber les conflits violents. Donc Scott, par exemple, pour lui, c'est vraiment l'agriculture céréalière, plus encore que d'autres formes d'agriculture, qui est le mal absolu, puisque elle permet, de par la régularité saisonnière des récoltes, d'être aisément contrôlable par une fiscalité et donc par un État. Shepard, lui, par exemple, a d'autres critères. Si je me souviens bien, lui, il parle plutôt de la charrue. Après, chacun, évidemment, va avoir, au niveau du détail, chacun va aller rechercher, va avoir un critère qui n'est pas toujours identique, mais demeure vraiment cette clé de voûte de la domestication et de l'accumulation qu'elle entraîne et des hiérarchies que cette accumulation permet de laisser émerger, on va dire.
2: Donc, face à ces hypothèses et finalement à ces récits qui essayent de dessiner quelque chose comme un passé idéal de l'humanité qui précéderait la domestication, donc ce pré-néolithique idyllique, toi, tu essayes de amener différents éléments, différents arguments, d'abord pour contester un petit peu le caractère idyllique de cette période néolithique, pré-néolithique.
3: Alors moi, d'abord, ce qu'il faut dire, c'est peut-être pas mal de revenir aussi sur la trajectoire qui a mené à l'écriture de ce livre. Moi, dans un premier temps, quand j'avais découvert donc l'œuvre de Paul Shepard, donc qui est un des principaux théoriciens primitivistes, j'avais trouvé ça très séduisant, quoi. J'avais beaucoup aimé. Alors évidemment, j'avais jamais pensé. Mais ça, Shepard non plus ne le pensait pas d'ailleurs, qu'il soit possible de revenir à une vie de chasseur-cueilleur. Mais en termes de lecture de l'histoire, de d'anthropologie, etc., je trouvais que c'était séduisant et je me disais, c'est vrai, ces chasseurs-cueilleurs, ça avait quand même pas l'air mal. Peut-être qu'on aurait eu tout à gagner à en rester là. Et c'est cette attirance pour l'idée primitiviste qui, paradoxalement, à terme, m'a conduit à la critiquer parce que j'ai commencé à vouloir en lire davantage, découvrir davantage sur les chasseurs-cueilleurs. Et là, notamment, j'ai eu la rencontre avec une œuvre très importante d'un grand anthropologue français qui était Alain Testard, qui pour moi est un des grands intellectuels français des dernières décennies, et qui... Là, le mythe s'est effondré tout d'un coup, parce qu'Alain Testard, qui a consacré sa vie aux populations de chasseurs-cueilleurs, à essayer de comprendre l'origine des inégalités, l'origine des hiérarchies, l'origine de l'État, bon, il nous montre des sociétés qui en réalité étaient des sociétés dures. Il a notamment un article, le titre provocateur, mais qui pourrait résumer un petit peu l'approche de son œuvre, qui est très démystificatrice par rapport au primitivisme, par rapport à toute une anthropologie aujourd'hui qu'on appelle anarchiste. Il y a un article qui s'appelle « De l'esclavage chez les bons sauvages ». Et toute son œuvre est un petit peu écrite dans cet esprit-là, même si ce n'était pas une œuvre de polémiste, hein, c'était vraiment une œuvre de chercheur. Et donc, ce que nous montre Alain Testard, et dans le sillage de Testard d'autres chercheurs, c'est que Eh bien, les origines des inégalités, en fait, elles ne sont pas dans... C'est, le critère déterminant, ce n'est pas la domestication, c'est ce que lui, il appelle le stockage. Le stockage qui crée de la richesse. Et la richesse, pour lui, c'est tout objet, toute denrée susceptible d'être thésaurisée, d'être stockée. Et il montre de façon extrêmement convaincante, avec une très très grande érudition ethnographique, que le stockage préexiste à la domestication. Et que, et ce n'est pas un hasard, dans les sociétés de chasseurs-cueilleurs connues où il y a du stockage, mais il y a souvent aussi de l'esclavage. C'est le fameux exemple des sociétés de la côte nord-ouest des États-Unis, les sociétés qui étaient des sociétés sédentaires d'ailleurs, qui profitaient de la manne d'écosystèmes très riches, notamment le saumon, et puis qui étaient à la lisière d'énormément d'écosystèmes très riches, fluviaux, maritimes, forestiers, etc. Des sociétés sédentaires, des sociétés stockeuses, très hiérarchisées, avec des esclaves, et des sociétés qui n'avaient absolument domestiqué aucun animal, à part peut-être le chien dans certains cas, mais le chien est un cas à part puisqu'il apparaît dans beaucoup de sociétés des 20-25 000 ans avant Jésus-Christ. Et Testard va même encore plus loin, parce qu'il montre que, parce que après évidemment la tentation ce serait de dire bon, on va déplacer le curseur, on va dire ce n'est plus la domestication le problème, alors c'est le stockage. Mais Testard va plus loin, il montre que même dans les sociétés sans stockage, alors effectivement, dans les sociétés sans stockage, il n'y a pas d'inégalité économique, puisqu'il n'y a pas de richesse, donc il n'y a pas d'appropriation de richesse, mais eh bien, les femmes, souvent, sont au cœur des enjeux de pouvoir. L'appropriation du corps des femmes dans des stratégies matrimoniales, notamment, il montre que dans un certain type de société, pour se marier, les hommes donc, qui prétendent se marier avec une femme doivent aller voir leur futur beau-père. À partir du moment où la femme, la fille donc, du père, l'aurait octroyé, si je puis dire, eh bien, ils sont obligés, ils ont des obligations qu'on appelle viagères, donc des obligations pour toute la vie envers leur beau-père. Ils doivent chasser pour lui. Et donc, ça crée évidemment des enjeux de pouvoir autour des femmes, parce que les beaux-pères, ils vont chercher à avoir le plus possible de gendres, pour ne plus avoir à chasser et pour se la couler douce, si je puis dire. Donc ça crée aussi souvent des gérontocraties, puisque souvent ceux qui ont accumulé des gendres, si je puis dire, à travers les stratégies matrimoniales, ça va être des personnes plus âgées. Donc on a des inégalités d'une certaine façon, où on a des rapports de domination qui se tissent, mais qui ne se tissent pas autour de la richesse, puisqu'elle n'existe pas, ni autour du pouvoir conçu comme l'appartenance à une classe sociale différenciée, notamment par sa richesse. Une élite statutaire. Il n'y a pas effectivement une élite statutaire. Mais il y a de la domination. Et au-delà de ça, et ça, ça a probablement été là, pour moi, au cours de l'écriture du livre, la plus grande découverte. Ah oui, il faut bien dire, moi je ne suis pas préhistorien, je ne suis pas anthropologue, hein, j'ai pas l'expertise de scientifique, entre guillemets, sur ces questions-là. Moi je me suis intéressé à ces questions-là du fait qu'elles sont mobilisées par certains pans de l'écologie politique contemporaine. Mais donc en écrivant le livre, j'ai aussi été confronté à la question de la violence. Et c'est là où j'ai été très, très perturbé. Parce que j'avais quand même envie de croire, malgré moi, qu'il y avait beaucoup de choses encore, malgré tout, positives dans ces sociétés, et notamment qu'elles n'étaient pas très violentes. Et j'ai découvert, même si ça reste controversé parmi les préhistoriens et les anthropologues, qu'il y a quand même énormément de sociétés de chasseurs-cueilleurs qui sont des sociétés extrêmement violentes, qui sont des sociétés de la vendetta permanente, de la... Alors, certains hésitent à employer le terme de guerre, puisqu'évidemment, comme ce sont des sociétés démographiquement peu nombreuses, les unités démographiques mobilisées dans l'affrontement violent sont peu nombreuses, donc ça évoque pas les images que nous on peut avoir de la guerre. Mais ce sont des sociétés qui peuvent connaître effectivement en interne un certain égalitarisme, au sens où effectivement il n'y a encore une fois pas d'inégalité de richesse ou de pouvoir au sens d'un pouvoir statutaire, mais c'est un égalitarisme qui n'a rien à voir avec l'égalitarisme au sens où les modernes l'entendent. L'égalitarisme moderne implique une forme d'universalisme, enfin en tout cas dans l'idéal. Alors là, l'égalitarisme ça s'arrête totalement aux frontières du groupe, puisqu'il n'y a aucune idée d'humanité. Et ce sont des sociétés, par exemple, où quand un étranger apparaît, et qu'il n'y a aucun lien, même si, alors, il peut y avoir des gens qui sont dans d'autres groupes, mais qui sont apparentés à des membres du groupe propre. Donc ceux-là, en général, bon, ils sont pas molestés. Mais quand un étranger qui n'a aucun lien de parenté apparaît, eh ben, il est tué, tout simplement. En général, c'est des sociétés... Et il est tué aussi parce que les gens sont persuadés que s'ils ne le tuent pas, c'est lui qui va les tuer. Et donc c'est vrai qu'en m'intéressant un petit peu aux aborigènes australiens, à ce qu'on sait sur la violence chez les aborigènes australiens à l'époque précoloniale, aux autochtones fuégiens, aux sociétés d'horticulteurs, chasseurs-cueilleurs de l'Amazonie, comme les Yanomami, récemment je lisais encore un article sur les Inuits, eh bien, on découvre des sociétés quand même extrêmement violentes. Il y a même des archéologues, des anthropologues qui avancent un chiffre de 25% des hommes qui mourraient de morts violentes dans ces sociétés.
2: C'est étonnant parce que tu as vraiment réservé l'usage du terme de violence aux violences entre humains, entre populations humaines. Et au-delà de ces violences interhumaines, on pourrait s'interroger sur le caractère violent de la chasse elle-même et des violences faites aux proies. Je ne sais pas, dans une lecture comme ça, un petit peu naïve ou superficielle, voir la domestication des animaux comme une pacification du rapport entre le mangeur, l'humain carnivore et l'animal qui est mangé, dans la mesure où y a toute une communauté qui s'établit, une relation de soins, un intérêt réciproque à se maintenir dans un bon état de santé, une pacification en tout cas des rapports entre les humains et les animaux qu'ils domestiquent. Et voilà, je me demandais si ça rentrait dans ton travail, dans ta réflexion, cette question de la violence vis-à-vis des animaux aussi dans les sociétés dont le régime alimentaire est fondé sur la chasse.
3: Oui, c'est vrai que finalement on est très vite parti sur les questions de hiérarchie et de relations internes à la société, et on a mis de côté la question de la relation au non-humain, à la nature, qui est pourtant évidemment au cœur du primitivisme. Alors évidemment, ces sociétés de chasseurs-cueilleurs, par définition, elles chassaient, elles étaient des sociétés qui tuaient des animaux pour s'en nourrir. Et puis il y a tout le débat aussi, qui est encore ouvert aujourd'hui, de savoir si ces sociétés ont été responsables de l'extinction de la mégafaune au Pléistocène. Mais je reviens un petit peu là-dessus dans le livre, et c'est vrai qu'il y a cette coïncidence troublante que souvent l'avancée de Sapiens sur les continents coïncide avec l'extinction de la mégafaune, sauf en Afrique, où, et c'est l'explication souvent qui est avancée, comme il y a eu une coévolution très longue, la mégafaune a pu coévoluer avec ses prédateurs humains et s'adapter dans le temps long à l'augmentation de leur capacité technologique à les chasser, raison pour laquelle l'Afrique serait le seul continent où la mégafaune aurait subsisté. Donc c'est vrai que ça remet aussi un petit peu en cause les primitivistes. Un auteur comme Shepard nie le lien de cause à effet, qui effectivement n'est pas établi au sens strict, mais lui, il dit que d'après lui, non, l'extinction de la mégafaune, ce n'est pas la responsabilité des sapiens de cette époque-là. Moi, c'est vrai que je suis pas du tout spécialiste du sujet, mais les articles, les petits livres que j'ai lus là-dessus tendent quand même à laisser penser que il y a pu avoir d'autres facteurs, peut-être climatiques, mais que les chasseurs-cueilleurs de cette époque-là ont eu une responsabilité aussi dans l'extinction de la mégafaune. Ceci étant dit, c'est vrai que malgré tout, leur impact, évidemment, en général, sur leur environnement, n'avait rien à voir avec celui qui a été par la suite celui des sociétés agricoles et a fortiori celui des sociétés industrielles. Et que d'un point de vue écocentré, si on veut, donc si on se plaçait du point de vue de la nature, le mode de vie de chasseur-cueilleur, évidemment, reste quand même malgré tout beaucoup moins destructeur.
2: C'est un des enjeux que tu soulèves, le mode de chasseur-cueilleur reste moins destructeur avec des populations à 100 000 ou 150 000 êtres humains sur la planète. Si on imaginait, enfin je ne sais pas quel sens ça ferait d'imaginer un mode de chasseur-cueilleur avec la démographie actuelle, J'ai pas de réponse sur l'impact écologique que ça pourrait avoir, mais ça semble tout simplement non extrapolable à la démographie actuelle.
3: Oui, ça c'est vrai que non, ça c'est impossible, effectivement. Il y a eu de. Alors, j'ai les chiffres dans le livre, mais je les ai plus en tête du nombre d'êtres humains dont on estime aujourd'hui qu'ils vivaient sur Terre au moment enfin, avant le néolithique. Après, c'est aussi un des reproches qui est adressé, alors pour le coup, à juste titre, d'un point de vue factuel, par les primitivistes à la domestication, c'est qu'elle a été un goulet d'étranglement démographique, ça c'est l'expression de Scott, qui jusqu'à présent ne s'est pas arrêté. Et effectivement, une des vertus qu'ils attribuent au mode de vie de chasseur-cueilleur, un point sur lequel, encore une fois, du point de vue de la nature, on ne peut pas forcément les contredire, c'est qu'il était infiniment moins destructeur, écologiquement parlant. Et il y a eu des calculs, hein, même aujourd'hui, ça a été évidemment une des sources de critiques adressées aux primitivistes. Enfin, parce qu'il y a quelques primitivistes malgré tout, alors ils ne sont vraiment pas très nombreux, puisque même Shepard, lui, écarte la possibilité d'un retour à un mode de vie de chasseur-cueilleur. Mais Zerzan, par exemple, qui est complètement fou, lui pense que c'est vraiment là, vers là qu'il faut aller. Évidemment, là-dessus, bon, mais c'est tellement faible comme position qu'ils s'en sont pris plein la gueule, si je puis dire, et tout le monde leur a dit mais c'est strictement impossible dans un monde à bientôt 9 milliards d'habitants d'envisager. Il faudrait un effondrement. Je crois qu'il y avait eu des calculs qui disaient qu'il faudrait un effondrement démographique à hauteur de 95 ou 98% de la population mondiale pour qu'un mode de vie de chasse et de cueillette soit viable. Mais voilà, c'est pas là-dessus que j'ai voulu le plus attaquer le primitivisme, parce que ça aurait été facile, tellement c'est évident que c'est pas possible. C'est plus vraiment sur les présupposés historiques et anthropologiques de cette idée, de cette sensibilité primitiviste.
2: Et tu l'as évoqué un petit peu à propos des travaux de Testard et à cette transmission... cette prise de pouvoir finalement par la transmission des femmes et le rapport entre gendre et beau-père, etc. Mais sinon, tu n'as pas beaucoup explicité, tu as cité que des hommes dans les auteurs dont il est question. Et tu as associé rapidement dans les thèses primitivistes la domestication et la domination sur les espèces domestiquées à la domination des hommes sur les femmes. Est-ce que c'est quelque chose que est-ce que tu as des idées, des lectures sur le rapport entre patriarcat et dans l'histoire longue? Alors il y a des travaux sur le capitalisme et le patriarcat, etc. Comment est-ce que les pré-néolithiques, les femmes pré-néolithiques semblaient vivre? Je pense aussi à cette question de la répartition genrée des tâches. Je crois qu'il y a beaucoup d'idées reçues sur le fait que les femmes ne chassaient pas, etc. Est-ce que c'est des choses que tu as rencontrées dans ton travail?
3: Oui, il y a toutes sortes de travaux là-dessus. Alors, c'est vrai que s'il y a bien une domination qui semble attestée avant le néolithique, qui semble avoir une ancestralité très forte, c'est celle des hommes sur les femmes. Si on entend le patriarcat, que ce soit au sens strict de la domination des pères ou au sens plus large qu'il a acquis aujourd'hui de la domination des hommes, c'était manifestement déjà là dans de nombreuses sociétés de chasseurs-cueilleurs. J'ai lu pas mal de récits même aussi qui font état de passage à tabac. Enfin, visiblement, cette domination et cette violence existaient déjà. Ce qui ne veut pas dire que peut-être les femmes n'aient pas eu plus de marge de manœuvre malgré tout que dans les sociétés néolithiques ultérieures. Alors, sur la division du travail, notamment dans les sociétés de chasseurs-cueilleurs, il y a un livre d'Alain Testard aussi. Alors, je me souviens plus du détail, je pourrais pas rentrer dans le détail de ça, mais qui s'appelle, je crois, L'Amazone et la cuisinière. Et sur les femmes de la préhistoire, il y a un livre d'une femme, pour le coup, préhistorienne, qui s'appelle Claudine Cohen. Je me souviens plus du titre exact du livre. Mais ouais, elle essaie, à la fois à partir donc de restes archéologiques et puis de ce qu'on peut savoir sur les sociétés de chasseurs-cueilleurs, de ce qu'on appelle le présent ethnographique, elle essaie d'imaginer ce qu'a pu être la place, le statut, le rôle des femmes dans les sociétés avant le néolithique. Et elle, ce qu'elle dit, il me semble qu'elle elle tombe pas du tout dans une vision primitiviste. Elle a conscience qu'il y a beaucoup de données qui montrent que les femmes dans les sociétés de chasseurs-cueilleurs n'étaient déjà pas forcément en très bonne posture, mais elle suggère que les restes osseux montreraient que le dimorphisme sexuel, donc la différence de taille et de corpulence entre les hommes et les femmes, aurait augmenté dans les restes, en tout cas osseux qu'on retrouve, après le néolithique. Ce qui suggérerait que leur position, malgré tout, à ce moment-là, même si elle n'était peut-être sans doute pas parfaite déjà auparavant, se soit détériorée et qu'elles aient eu moindre accès que les hommes à une alimentation saine, variée.

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0: 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On n'est pas prêt de le retrouver.
1: C'est intéressant de voir comment cette... ce mythe ou ce fantasme d'une humanité finalement plus épanouie, plus égalitaire qui précéderait le néolithique renvoie aussi à une idée d'une nature. Il y a quelque chose de, bon, il y a une critique radicale de la modernité et derrière une forme de misanthropie en tout cas par rapport à ce que sont les humains aujourd'hui. Et du coup tu mets bien en écho ces approches primitivistes avec le mythe de la nature sauvage, peut-être dans une certaine mesure ne pouvant pas en faire un projet politique, il devient une sorte d'horizon qui renvoie de façon immédiate à ces espaces qui ne sont pas les espaces accaparés, appropriés, utilisés intensément par l'humanité contemporaine. Et donc, je voulais que tu évoques un petit peu ce lien que tu fais entre les primitivistes et la protection de la nature sauvage, ou en tout cas l'idée d'une valeur de la nature sauvage.
2: Effectivement, les primitivistes, donc leur grande, alors la grande catégorie, c'est la domestication, mais évidemment, c'est une catégorie qui ne va pas sans son contraire, sans son corollaire, qui est le sauvage. Donc, dans le primitivisme, il y a une valorisation systématique du sauvage, qui est conçue en un sens très large, à la fois la nature sauvage, donc la nature qui n'a pas été domestiquée, et aussi, pour eux, les sociétés pré-néolithiques sont des sociétés sauvages, si je puis dire, au sens où ce sont des sociétés qui, n'ayant pas domestiqué les non-humains, ne se sont pas domestiquées elles-mêmes. Mais les primitivistes, en tout cas la majorité d'entre eux, ou un auteur comme Shepard, dont je parle beaucoup dans le livre, évidemment, bon, il a quand même la lucidité de reconnaître qu'il n'y a pas de réversibilité pour les sociétés humaines de l'état de domesticité à l'état de sauvagerie. Donc, qu'il n'est pas possible de revenir à une économie, à une société antérieure à la domestication, donc à une société de chasseurs-cueilleurs. Et donc, qu'est-ce qu'il reste à ce moment-là de la sauvagerie originelle ? Eh bien, il reste la nature qui, autour de nous, n'a pas été domestiquée. Et qui correspond, selon Shepard, à une sauvagerie qui reste présente chez les humains, mais pas en tant qu'ils sont des êtres sociaux, agricoles, industriels, domestiqués, mais en tant qu'ils restent les héritiers de toute une histoire évolutive qui les a façonnés pendant des centaines, pendant des millions d'années, pour vivre dans des environnements sauvages. Shepard est un auteur qui est très attentif aux théories de l'évolution, à l'anthropologie évolutive, et qui considère qu'en fait, notre génome, c'est le terme qu'il emploie souvent, eh bien il est en quelque sorte déterminé, ou en tout cas il est façonné, pour ne pas employer le terme déterminé, par les conditions écologiques dans lesquelles il a évolué pendant, encore une fois, des centaines de milliers d'années. Conditions qui étaient celles d'une nature n'ayant pas été domestiqué. Et donc pour lui, l'être humain, même si socialement, collectivement, il ne peut pas revenir à cet état, eh bien il ne peut s'épanouir physiquement, psychiquement, qu'à condition de fréquenter ces espaces aussi longuement que possible dans sa vie, ces espaces qui ont échappé à la domestication. Donc on a quelque chose d'assez étonnant, puisqu'on a un basculement à partir du moment où le primitivisme, où les plus lucides parmi les primitivistes font le constat de l'impuissance politique de leur théorie, qu'elle n'ouvre sur aucun horizon possible de transformation sociale, eh bien, ils s'en remettent soit à une quête très individualiste, existentielle, de réalisation de soi et de son essence phylogénétique, paléolithique, dans le contact avec la nature sauvage, soit à des politiques de protection de la nature sauvage, grâce auxquelles les individus humains pourront continuer à faire l'expérience de ce soi authentique qui en eux est resté lié au paléolithique, qui ne peut s'épanouir et se réaliser que dans ces espaces.
1: Donc là, c'est intéressant, bon, c'est ce qu'on voit aussi chez les pères on va dire, de l'écologie, de la philosophie environnementale américaine, mais ça veut dire que ces espaces de nature sauvage sont vraiment valorisés de façon instrumentale comme les moyens de plein accomplissement de notre nature humaine la plus profonde. Pour leur dire dans les termes, on va dire, de la philosophie environnementale, ça reste très anthropocentré, ou est-ce qu'il y a un souci un peu plus désintéressé, un peu plus direct pour des espèces non domestiquées, pour des milieux non appropriés, etc.
2: Non, je pense que chez Shepard, j'ai présenté qu'un aspect de sa pensée à ce niveau-là. Je pense que Shepard, alors je me souviens plus dans le détail. Non, je pense que Shepard avait un côté écocentré, comme on dit aussi. Je pense qu'il y avait chez lui aussi un souci pour le non-humain, pour lui-même. Mais il insiste quand même beaucoup, en tout cas dans mon souvenir, sur la nature sauvage comme une ressource spirituelle, si on veut, mais au sens vraiment le plus, enfin, spirituel, je ne sais pas si c'est le mot, mais comme un élément nécessaire, eu égard à, voilà, à son évolution, à l'épanouissement des êtres humains. Mais je ne pense pas que Shepard aurait été, dans mon souvenir, non, c'était pas un anthropocentriste forcené non plus. Je pense qu'il y avait aussi chez lui une, bon, qui, voilà, dans une tradition très américaine, hein, qu'on trouve déjà chez Thoreau, chez Muir, chez Léopold, où il tient un petit peu les deux bouts, quoi. Il y a à la fois le souci de la nature sauvage comme un espace de réalisation pour l'être humain profond, et en même temps aussi un intérêt, une curiosité et un souci pour la possibilité que d'autres espèces que la nôtre, que d'autres communautés écologiques puissent continuer à vivre.
1: Et alors bah là, on est sur un débat finalement qui est très vif depuis une trentaine d'années, plus peut-être, hein, sur ce mythe de la nature sauvage et sur éventuellement le caractère toxique de cette vision mythique, idéalisée d'une nature vierge, indemne de toute souillure que l'humanité aurait pu lui infliger. Et donc,

0: des espaces naturels, alors que ceux-ci sont davantage caractérisés par les dynamiques évolutives, écologiques qui les façonnent et qui, même si à l'œil nu ne se voit pas, eh bien, ne cessent de transformer les territoires et les communautés vivantes qui les habitent. Ensuite, on a reproché à cette idée de nature sauvage d'être dualiste, quoi, de reproduire sous une forme inversée l'opposition de la nature et des humains, mais cette fois-ci en inversant le stigmate en quelque sorte, en disant ce qui n'est pas bien c'est les humains, et on va protéger la nature sans les humains, purs, vierges, etc. Et puis, la critique aussi, qui a émergé vraiment à partir des années 70, 80, du caractère colonial ou néocolonial des pratiques de protection de la nature qui ont pu naître à partir de cet idéal de la nature sauvage. Parce que, effectivement, et ça c'est quelque chose qui est documenté depuis très longtemps et qui renvoie aux origines même de l'histoire de la protection de la nature, notamment aux États-Unis, énormément de parcs nationaux, de réserves ont été créés suite ou parallèlement à l'expulsion des populations indigènes, paysannes ou autres qui vivaient dans les espaces appelés à être protégés. Alors, moi ce que je dis dans le livre, c'est pas que le primitivisme en soi défende ce genre de pratique ou ce genre d'idée, mais c'est qu'à partir du moment où il renoue avec cette tradition d'éloge de la nature sauvage, où il renoue avec elle, il la renouvelle, il la reconduit sous une forme spécifique, et à partir du moment où il en appelle quand même à mettre, enfin voilà, à protéger des espaces de nature sauvage, eh bien, il court le risque, voilà, de se retrouver aussi capté et associé à ce genre de politique et aux dommages qu'elles ont pu produire.
1: Ce qui est un petit peu fou dans cette histoire, en tout cas dans cette charge coloniale de la pensée du sauvage, c'est justement l'espèce de double stigmate, c'est-à-dire que les populations autochtones, les populations locales ont longtemps été considérées comme les sauvages, c'est leur caractère sauvage qui finalement leur proscrit l'accès à la pleine humanité, à la pleine considération, à la citoyenneté, etc. Il y a des textes extrêmement violents, méprisants sur les sauvages qui ne sont pas des bons sauvages, qui sont des mangeurs d'hommes. Et puis en même temps, au moment où le stigmate s'inverse et on se met à valoriser cette nature sauvage et à la mystifier d'une certaine mesure, on veut en expulser les populations locales et autochtones, donc c'est sûr qu'on n'est pas dans les mêmes pas de temps historique, mais on dirait que finalement, l'autochtone se retrouve de toute façon du mauvais côté de la frontière quand il s'agit de qualifier ce qui a une valeur et ce qui n'en a pas. Et peut-être qu'aujourd'hui, alors moi je suis peut-être naïve en pensant ça, mais c'est vrai que sur les développements récents de... on va dire la conservation, le souci international pour la conservation de la biodiversité à travers notamment des instances internationales hein, comme la Convention sur la diversité biologique, etc. On assiste tout de même à une vraie reconnaissance des savoirs locaux et autochtones qui deviennent un item hein, dans les conventions internationales et à une sorte de prise de montée en pouvoir et en visibilité des communautés locales et autochtones dans les contextes de protection de la nature, avec toute cette idée de la gestion co-adaptative, de l'implication des communautés locales dans les projets de conservation, pas simplement par bonté, mais par nécessité écologique, sociologique. Du coup, voilà, j'ai l'impression qu'il est un petit peu vieillot ce procès de l'hypercolonialisme de la protection des milieux naturels, qu'il a vraiment lieu d'être et qui caractérise une certaine époque de la conservation. Mais qu'aujourd'hui, on voit peut-être se résoudre un petit peu cette tension. T'imagines, tu vois un certain apaisement là-dedans, ou si ça te semble superficiel, cosmétique par rapport au caractère foncièrement

0: dominateur et colonialiste et ethnocentrique que peut prendre la protection de la nature.
1: Non, mais j'ai l'impression que malheureusement, ce n'est pas une page qui est totalement tournée. Je pense effectivement qu'il y a clairement aujourd'hui une... Enfin, il y a beaucoup de projets de protection, de conservation qui sont soucieux d'intégrer les communautés locales. Mais d'après ce que j'ai pu lire, en tout cas, et ça a l'air d'être quand même des informations crédibles, on a encore des situations d'expulsion de populations indigènes liées à des projets de conservation. Alors il y a ce qui se passe en Afrique, dont on a entendu parler un petit peu depuis 2-3 ans dans le bassin du Congo, je crois, où donc le WWF est impliqué dans un projet de création de parc. Il y a des tensions très fortes avec les populations pygmées, il y a même des violations des droits de l'homme qui sont souvent reportées à partir de, enfin, qui sont commises par des sortes de milices, enfin, ou de d'éco-gardes, mais qui sont financées par le WWF, mais qui sont des groupes violents. Il y a la situation en Inde aussi, dont Survival International a pas mal parlé ces dernières années, où apparemment il y a des gigantesques projets d'expulsion des populations autochtones de leur forêt, notamment pour créer des réserves de tigres, et avec une violence d'État assez forte, avec plusieurs morts, etc. J'ai encore entendu parler récemment aussi en Amérique latine, en Colombie, et je pense ailleurs, de situations similaires. Donc j'ai l'impression que c'est malheureusement pas une histoire qui est close. Mais pourquoi? Et bien pourquoi? Alors ça, c'est une hypothèse que j'avance dans le livre, qu'il faudrait sans doute approfondir et prouver. Moi, j'éprouve un certain malaise avec le fait de tout interpréter au prisme de la colonialité, en fait. Évidemment, il y a eu des colonisations, il y en a aujourd'hui, il y en aura encore dans le futur, enfin, ça fait partie de l'histoire des sociétés humaines, malheureusement. Et la protection de la nature, évidemment, et surtout quand elle a eu lieu dans le cadre de la conquête de l'Ouest aux États-Unis ou dans le cadre d'empires coloniaux, etc. Là, effectivement, elle s'inscrivait pleinement dans des logiques qui étaient des logiques coloniales. Mais je pense qu'à tout vouloir penser au prisme de la colonialité, on finit un petit peu ça finit par devenir un truc un peu fourre-tout. Et moi, l'hypothèse que j'essaie de faire dans le livre là-dessus, c'est qu'en réalité, c'est un peu une espèce de lecture marxiste, si on veut, de ces processus de dépossession et d'expulsion. C'est qu'en fait, on a affaire à ce que le géographe David Harvey appelle des processus d'accumulation par dépossession, où en fait, on a un territoire qu'on souhaite valoriser économiquement. Et pour le valoriser économiquement, il est indispensable d'en expulser les primo-habitants. Et alors, c'est déconcertant parce qu'en général, ce genre de phénomène, il se fait plus par rapport à des industries minières, par rapport à des projets hydroélectriques, etc. Mais dans ce cas-là, il se fait non pas pour livrer le territoire à une exploitation directe, avec un impact matériel direct sur ce territoire, mais pour le livrer à une industrie très, très particulière, puisqu'elle son succès et sa pérennité reposent sur la dimension préservée du territoire, qui est l'industrie touristique. Et en réalité, c'est vrai que si on regarde l'histoire des parcs nationaux, non seulement aujourd'hui, mais même en fait dès l'origine aux États-Unis, il y a quand même un lien, peut-être pas immédiat dans le cas des tout premiers parcs, mais qui apparaît très vite entre création du parc, expulsion des populations et mise en tourisme du parc. Et une lecture marxiste est assez intéressante parce que on retrouve vraiment le phénomène des enclosures, si on veut, au sens où même si elles sont pas même si les zones protégées sont pas matériellement entourées par des barrières ou par des palissades, elles sont symboliquement, juridiquement entourées par des interdits, quoi. Et on retrouve le processus de prolétarisation des anciens habitants liés à l'expulsion et à la valorisation commerciale de leur ancien territoire. Au moment où le parc national du Colorado est créé, aux États-Unis, au début du XXe siècle, la population qui vit entre le canyon et le plateau est privée d'accès à une partie de son ancien territoire de chasse. Elle se retrouve donc privée d'accès à ses ressources, à une capacité de reproduction sociale autonome, et elle se prolétarise en devenant employée du parc, quoi. Qui très vite immédiatement est mis en tourisme. Et aujourd'hui en Inde, beaucoup de ces populations, elles se retrouvent autochtones, expulsées pour créer des réserves de tigres ou des parcs, etc. Elles se retrouvent à travailler dans des mines de bauxite, etc. Ça, c'est assez bien documenté par Survival. Et donc, j'ai l'impression qu'il y aurait vraiment une... moi, c'est ce que j'essaie de faire dans le livre, mais qu'il faudrait, je pense, approfondir. Il y aurait vraiment une économie politique... plus que d'invoquer, alors ça ne veut pas dire que des mentalités coloniales ou etc. n'ont rien à voir là-dedans, mais plus que d'invoquer une colonialité abstraite pour expliquer systématiquement ce genre de pratique, essayer de faire une économie politique de la conservation en voyant comment, à mesure que la société industrielle saccage tout, en fait, à mesure que ce fétichisme industriel de la marchandise se répand, eh bien, il crée aussi chez les sujets de la société industrielle un fétichisme inverse de la nature sauvage. En fait, plus nos environnements, plus les environnements qu'on habite, plus nos environnements productifs sont épouvantables, et plus on fantasme ces espaces vierges, ces espaces où il y a des espèces sauvages, pittoresques à observer, et plus, du coup, l'industrie du tourisme de nature devient lucrative, puisque plus elle attire quoi, le public. Plus le monde est souillé et plus on rêve de pureté. Quoi. Et cette pureté, elle a un coût, en l'occurrence. Enfin, elle a un coût parce qu'elle est liée à l'expulsion des populations autochtones, mais elle a... c'est un immense marché, quoi, le marché de la nature. Parce que, et ça c'est quelque chose qu'on oublie parfois en France, parce qu'on est dans un pays où l'accès aux zones protégées est gratuit, mais pas moi, dans tous les pays dans ma vie que j'ai visité, les zones protégées sont des endroits payants, quoi. Donc il y a une économie de la protection de la nature qui, dans certains endroits, est très très importante en termes de revenus.
0: Peut-être pour conclure, j'avais une toute petite question. Si on essaye de voir avec quoi résonne ton livre sur l'actualité, les différents mouvements de l'écologie, etc. On a entendu parler des survivalistes. Est-ce que le lien entre cette mode un peu du survivalisme et les auteurs primitivistes que tu évoques est un lien ténu ?
1: J'ai pas exploré en tant que tel le lien entre primitivisme et survivalisme. Je pense que si on allait... Mais je pense que le survivalisme fait partie d'un imaginaire primitiviste au sens large, parce que y a un petit peu cette idée que tout va s'effondrer et qu'après l'effondrement, on revivra comme des primitifs. Donc, ou même peut-être comme des chasseurs-cueilleurs. Donc je pense que on peut tisser ce lien. Après, chez les auteurs... De cette nébuleuse primitiviste, donc encore une fois, que ce soit ceux qui s'en réclament explicitement ou ceux qui défendent cette idée implicitement, j'ai pas forcément le souvenir d'avoir vu des appels au survivalisme au sens strict. Mais je suis persuadé que si on allait fouiller un peu plus, pour le coup, dans la littérature grise, on va dire, sur des blogs, sur des forums, notamment aux États-Unis, je pense qu'on pourrait trouver des liens entre primitivisme et survivalisme, j'imagine.
0: Et alors, une fois que tu as pointé la difficulté de ces primitivistes à monter en politique, en fait, à proposer quelque chose, et notamment à accompagner peut-être un mouvement révolutionnaire, un changement radical des trajectoires de la société. Est-ce que, de ton côté, tu ouvres des pistes qui vont dans ce sens-là ? Est-ce que tu as l'impression que si l'idée un peu fantasmée d'une humanité plus heureuse et plus égalitaire dans un passé lointain n'est pas une idée régulatrice pertinente pour s'émanciper de la situation catastrophique dans laquelle nous sommes et dans laquelle nous plongeons la planète tout entière. Par quoi est-ce que tu, tu substitues finalement cette espèce de bon sauvage qui pouvait servir d'horizon.
1: Ben moi, c'est, je sais pas trop, c'est un livre qui m'a perturbé en fait. Ça m'a perturbé d'écrire ce livre parce que j'aurais aimé moi aussi pouvoir m'appuyer, comme tu dis, sur une idée régulatrice, si je puis dire, sur l'idée qu'il y a eu, bon, si ce n'est un âge d'or des sociétés, au moins une période où c'était quand même moins pourri et qui pourrait être une source d'inspiration. Alors, ça ne veut pas dire par ailleurs que en fait, j'ai envie de dire qu'aucune société n'est une totalité indivise, en fait, quoi. Les sociétés sont fracturées, sont hétérogènes, et il y a effectivement, dans les sociétés de chasseurs-cueilleurs, des choses dont on pourrait s'inspirer aujourd'hui, un refus de l'accumulation matérielle, un moindre temps de travail, a priori, etc. Mais effectivement, c'est pas un livre en fait qui incite à l'optimisme parce que je me suis rendu compte qu'il y avait finalement dans les sociétés humaines et que ça plonge dans un passé si lointain qu'en fait, je pense que on peut difficilement éviter de le rattacher quand même aussi à une histoire évolutive sans vouloir tomber dans un déterminisme évolutif, mais on peut difficilement éviter de le voir rattaché à cette histoire. Il y a une passion pour la domination. Moi, c'est vraiment la conclusion que j'ai retirée de toutes ces lectures, de toutes ces recherches, c'est que on peut aller n'importe où, à n'importe quelle époque, et les êtres humains aiment dominer, quoi. Et quand il y a de la richesse, et ben la domination, elle passe par l'accès à la richesse. Quand il y a de la puissance technologique, la domination, elle passe par l'accès à la puissance technologique. Mais quand il n'y a ni richesse ni puissance technologique, la domination, elle s'exerce par d'autres biais. Mais elle est là, cette passion de la domination. Et je pense que elle est aussi, malgré tout, un des ressorts les plus lointains de la crise écologique, quoi. Cette volonté de dominer, cette volonté de. Et à partir du moment où on est dans une société où la domination passe par la richesse et la puissance technologique, et que cette puissance technologique, elle est écocide, eh bien. On voit bien comment cette domination, qui a des racines très anciennes, elle est en elle-même aussi, même si peut-être de façon plus indirecte, cette passion pour la domination, elle est une puissance écocide, qui ne s'actualise pleinement qu'à l'époque moderne, mais qui est déjà latente dans toutes les sociétés. Donc évidemment, c'est difficile. C'est vrai que c'est des conclusions un peu pessimistes, si je puis dire. Mais ce qui ne veut pas dire qu'il faille non plus se résigner, à mon sens, au fait que les sociétés humaines sont condamnées à des rapports de domination abjects et à tout détruire. Mais en tout cas, ce qui est sûr, c'est que je dirais qu'à la sortie de ce livre, j'étais plus, je sais pas, peut-être que là je vais devenir un petit peu confus, mais plus constructiviste, entre guillemets, que je n'étais à l'origine. C'est-à-dire que finalement, dans le primitivisme et dans tout un pan de la pensée anarchiste, qui est un petit peu moi, ma famille politique, on va dire, il y a une forme de naturalisme, si on veut. Il y a un petit peu l'idée que il y a des institutions sociales qui corrompent, alors non pas que l'homme serait naturellement bon, absolument, mais que malgré tout, laissé à lui-même et à ses facultés d'auto-organisation, l'être humain et les sociétés humaines seraient quand même meilleurs que ce qu'elles sont devenues sous le joug d'institutions qui sont des créations socio-historiques, coercitives, etc. Et oui, je suis d'accord avec ça. Mais en même temps, on voit aussi que laissées à elles-mêmes et à leurs propres tendances, que les rapports de domination ne sont pas seulement des constructions historiques, quoi. Et que du coup, les juguler, essayer de les neutraliser, essayer de les limiter, ben, ça implique aussi des formes de construction, d'autres formes de construction sociale, d'autres formes d'institutions, qui ne soient pas des institutions de domination, justement, mais qui nous permettraient de voilà, aussi de juguler ces aspects de notre nature qui ne tendent pas spontanément à l'auto-organisation, à la solidarité, à l'égalité. Bon, là, c'est un petit, peut-être un peu vague ce que je dis là, mais je sais pas si je me fais comprendre.
0: C'est une conclusion très pessimiste et tu essayes de nous enrober ça dans quelques pistes un petit peu moins négatives sur quelque chose comme une capacité à dépasser un rapport à la domination qui trouverait ses sources. D'aucuns diront peut-être qu'elle les trouve bien plus chez les hommes, avec un petit H, que chez l'homme comme espèce. Mais avant de se quitter, juste une question de curiosité, peut-être que tu n'as pas de réponse. Est-ce que tu sais déjà quel sera ton prochain sujet de recherche et de travail, éventuellement de publication ?
1: Avant de répondre sur le futur, je reviens un peu sur le... Parce que j'ai un livre antérieur qui s'appelle « Après le capitalisme » et qui, pour le coup, essaie justement d'imaginer, avec tous les tâtonnements que ça implique, comment sortir du marasme et de l'abîme dans laquelle on plonge. Donc en fait, si c'est plutôt dans ce livre antérieur que j'ai essayé de me poser cette question et d'y répondre que dans ce livre dont on a parlé aujourd'hui. Et quant à d'autres projets, oui, j'ai un autre livre en gestation, enfin qui est plus ou moins achevé, mais ça va pas encore être publié tout de suite, mais alors qui est encore un autre sujet, parce que comme je suis pas moi-même un chercheur, je suis pas universitaire, je suis pas chercheur statutaire, je suis chercheur sans papier, comme dirait un ami, j'ai pas cette astreinte d'une spécialisation extrême, donc je peux me permettre d'avoir la liberté d'aller explorer des sujets dont je ne suis pas spécialiste, mais que j'essaie de m'approprier, sur lesquels j'essaie de réfléchir. Et donc, j'ai écrit un livre sur la question de la mort dans une perspective écologiste, où j'essaie de réfléchir au fait que peut-être que dans notre pour résumer vraiment de façon très rapide, que peut-être dans cette difficulté que nous avons dans nos sociétés contemporaines, notamment à habiter la Terre dans ses limites, dans sa finitude écologique, eh bien peut-être que dans le fond, il y a aussi en arrière-plan une difficulté à habiter les limites et la finitude dans leur versant anthropologique qui est la mort. Et que c'est ce fantasme de s'arracher à la nature, ce fantasme moderne de s'arracher à la nature, de s'arracher à la matérialité du monde, et bien en dernière instance, c'est aussi probablement, d'après moi, un fantasme de s'arracher à notre corporéité et à la mort, en fait, qui est le lot des êtres terrestres, quoi.
0: Eh bien, Pierre, je te remercie infiniment pour cette entrée en matière pour ce livre. Faut-il en finir avec la civilisation ? Je pense qu'il y a encore beaucoup de choses à apprendre dans le livre et c'était un grand plaisir de discuter de ça avec toi, Pierre Madelin.
1: Merci à toi, surtout, d'avoir pris le temps de cette discussion et en espérant que ça puisse intéresser les auditeurs.
0: Et les auditrices. Les sons terrestres.
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Oui, oui. L'état à l'hôpital agréé. Non, attendez voir. Autrement, j'étais au banquet des chasseurs. J'ai tombé de assis sur la table. Assis couché.

0: En train de travailler dans le bureau des gestionnaires des stocks, c'est-à-dire de dire, ouais, nous, on est considérés comme un stock, comme une marchandise. Voilà. Peut-être qu'elle a, bon, elle l'avait pas fait exprès, mais le symbole était fort.
1: À l'ombre des entrepôts, le travail intérimaire. Ces dernières années, il y a en France en moyenne 650 000 travailleurs et travailleuses intérimaires, dont environ 100 000 dans le secteur de la logistique. Les intérimaires sont peu représentés, dans les syndicats comme dans la parole publique, et rares sont les éclairages sur ce qui se vit dans l'ombre des entrepôts. Entre force physique et robotisation, usure du corps et hybridation aux machines. Nous en discutons avec Maxime et Ibrahim.
0: Bonjour à toi.
2: Bonjour Mathieu, bonjour Maxime.
0: Bonjour Ibrahim.
1: Ouais, salut, moi je suis très heureux d'avoir pu vous réunir autour d'un micro aujourd'hui là, pour témoigner de ce que vous vivez en tant que travailleur dans les entrepôts logistiques. Et je suis d'autant plus heureux de faire ça avec vous parce qu'on est ici à Saint-Martin, c'est la commune où on vit tous les trois. Alors voilà, toi Maxime, t'es en train de déménager, mais en tout cas tu as vécu un moment et t'as travaillé depuis ici. Et Saint-Martin, il se trouve que c'est une commune où il y a énormément d'entrepôts logistiques. On parle d'un million de mètres carrés d'entrepôts, donc c'est une surface considérable. Voilà, mais il y a Saint-Martin, mais il y a aussi Fos, il y a les alentours de Salon, les alentours de Nîmes. La logistique dans la région, elle est très implantée. Il y a beaucoup de sites, il y a des infrastructures, il y a le port de Fos qui fait aussi arriver beaucoup de marchandises. Et puis, entre tous ces sites, il y a beaucoup d'autoroutes et de connexions. Et on va en parler un peu plus en détail de tout ce qui est trimballé là, qu'est-ce qui se passe dans ces endroits. Alors on a déjà fait une émission sur Aioli là, autour de la zone logistique de Saint-Martin. C'est une émission qui s'appelle Bienvenue dans la zone et que vous pouvez retrouver à la réécoute là sur le site. En fait, c'est la captation d'une promenade qu'on avait fait sur place là, avec des personnes qui sont naturalistes, des personnes qui sont plutôt dans le juridique et un copain, Gabriel, là, qu'on peut saluer, qui est travailleur intérimaire. Donc ça permettait de découvrir aussi toute l'écologie de ces endroits avant que les entrepôts se construisent. Ça fait peut-être une vingtaine d'années que la logistique est très implantée à Saint-Martin, mais avant, ben, y avait des steppes, y avait des choses, quoi. Y avait de la nature, il y avait des cailloux, des plantes, des animaux, etc. Et puis on peut découvrir tout ça là, dans cette émission. Puis il y a aussi l'aspect juridique aussi, parce que c'est certains endroits qui sont construits sur des habitats protégés, donc il y a plein de permis de construire qui ont été délivrés de manière illégale, donc il y a du travail d'association qui a été mis en place pour faire reconnaître ça, et bon voilà, c'est toute une lutte aussi qui est racontée. Et Gabriel commençait à nous parler du travail intérimaire qui a lieu dans les entrepôts, et c'est ce qu'on voulait prolonger aujourd'hui avec vous deux, tenter une plongée sous la tôle de ces entrepôts, quoi, pour savoir ce que c'est que ce travail, ce que c'est que votre travail. Et Maxime, toi, tu as pu capter des sons dans les entrepôts, donc merci d'avoir fait ça, et puis on pourra en écouter quelques-uns.
0: Il n'y a pas de souci.
1: Donc Maxime, toi, tu es habitant de Saint-Martin, mais c'est plutôt sur la zone de Fos que tu travailles.
0: C'est exact.
1: Ouais. Et toi, Ibrahim, c'est à Saint-Martin?
2: Oui, à Saint-Martin, à Fos aussi.
1: À Fos aussi, ouais.
2: Oui.
1: Et en fait, tous les deux, vous avez en commun, vous êtes à des places différentes, vous avez des contrats différents, vous êtes à deux endroits différents, quoi, disons, de ce qui se passe dans ces entrepôts. Mais vous avez en commun d'être intérimaire, tous les deux. Vous êtes intérimaire pour une société utilisatrice, qui est en gros la société qui organise la logistique. Et elle-même, cette société, elle fait ça comme sous-traitante. Elle gère en gros les colis d'une société qu'on pourrait appeler une société vendeuse, quoi.
0: Cliente.
1: Qu'est-ce que ça veut dire, en fait, quand on parle de logistique?
0: Les marchandises, les produits finis viennent, en général, d'Asie du Sud-Est, arrivent par bateau, et sont arrivent ensuite du port, notamment de Fos, en camion, dans les entrepôts logistiques de Fos, de Saint-Martin. Donc après, la réception les dispatchs. Et après, voilà, c'est qu'après, il y a tout le rôle de préparation, d'expédition dans les entreprises clientes. Voilà.
1: Ouais, ça veut dire, en fait, il y a des marchandises qui arrivent, d'autres qui repartent. Et entre-temps, il faut organiser tout ça, quoi. Il faut décharger, trier, répertorier, classer.
2: Oui, parce qu'il y a des marchandises qui va et circule dans l'Union européenne, tout en Europe. Du coup, parce que là où on travaille, il y a des marchandises qui vont en Suisse, il y a des marchandises qui vont en Italie, Espagne. Ouais, il y a des camions qui circulent tout.
1: Et donc là, en fait, à Saint-Martin, par exemple, il y a plusieurs entreprises spécialisées dans la logistique qui elles-mêmes travaillent pour Castorama, Decathlon, Géant, Amazon, Maison du Monde.
2: Ouais.
1: Donc ça veut dire que c'est une très grande diversité de choses, quoi.
2: Oui.
1: Des produits de tout type, quoi. Et donc, toi, Ibrahim, tu es plutôt au déchargement ?
2: Oui, oui, oui, je suis en déchargement.
1: C'est-à-dire que c'est la première étape, quoi.
2: Oui.
1: Les camions arrivent, ils collent leurs containers à l'entrepôt, et là, ton travail à toi, il commence, quoi.
2: Oui, dès que le camion vient, on récupère d'abord la feuille. Il y a combien de palettes qui sont dans le
1: conteneur ?
2: Dans le conteneur, au fur et à mesure tu sors des palettes, il faut que tu notes. Au fur et à mesure tu sors, tu le notes.
1: Ouais. Mais ce que tu m'avais raconté, c'est que dans le conteneur, c'est pas forcément sur palette. C'est-à-dire que vous déchargez à la main.
2: Oui, il y a de là où je parle pour Amazon. Amazon sort le pallet.
1: Okay.
2: Mais au Distrimag, là-bas, c'est le colis vide. Il n'y a pas de pallet.
1: C'est-à-dire que c'est des cartons qui sont empilés les uns sur les autres dans le conteneur.
2: Oui. Jusqu'au fond. Du coup, il faut que tu le vides. Oui.
1: Et donc ça, c'est un travail que vous faites en équipe. Tu me disais que vous travailliez par quatre en général.
2: Oui, deux fois, on travaille... quatre, deux fois trois, chacun a une conteneur à vider. Et il y a d'autres qui viennent avec le chariot et ils prennent et ils sortent.
1: C'est-à-dire qu'il y a une première étape où vous déchargez à la main tout ça, vous le mettez vous-même sur palette.
2: Oui.
1: Vous leur donnez pour que ce soit stable,
2: voilà.
1: Et que ça puisse après circuler sur des chariots.
2: Voilà, et du coup ils sortent. Il y a d'autres qui filment.
1: Ouais.
2: Ouais, il y a d'autres qui filment. Et d'autres qui cinglent.
1: Et après, les personnes qui transportent, on les appelle les caristes.
2: Oui,
1: c'est ça,
2: les caristes.
1: Les,
2: oui.
1: les chariots, quoi.
2: Oui.
1: Et donc, tu me racontais des fois que les journées classiques, les journées moyennes, ça va être un déchargement de 6 ou 7 containers.
2: Oui, au moins, il y a des moments, des journées. Avant, quand je commençais avec Distrimag, il y avait des camions par jour, il faut qu'on fasse 11.
1: 11 ?
2: Oui, jusqu'à 10, 11, des fois jusqu'à 8. S'il n'y a pas assez de volume,
1: ouais.
2: Ça descend jusqu'à 6. Ouais.
1: Et toi, tu as une idée de combien de kilos tu manipules chaque jour ? Combien de tonnes tu déplaces ? Tu te rends compte de ça ?
2: Ah ouais, parce qu'il y a des colis qui... Oui, qui pèse jusqu'à 180, 160. Il y a au moins 80, 25. Ouais. Ça...
1: Quand tu attrapes un carton, tu ne sais pas combien il pèse. Quoi.
2: Ah ouais.
1: Tu
2: ne
1: sais pas à quoi
2: t'attends. Non, ça a été marqué déjà sous le carton, le colis, là, combien de kilos.
1: Toi, tu lis ça avant de soulever, tu regardes pour savoir...
2: Oui, parce qu'il y a des techniques, il faut que tu le prennes pour ne pas que tu sois mal au dos. Ouais. Mais des fois, il faut que tu appelles ton collègue pour
1: venir. Pour répondre à plusieurs.
2: Oui, c'est lui qui est à côté, lui aussi. S'il a besoin de toi, il t'appelle, vous faites deux.
1: Et toi, Maxime, tu es de l'autre côté de la chaîne, en gros. Tu es un peu de l'autre côté de l'entrepôt, enfin aussi pas... Je ne sais pas si c'est loin ou pas du quai d'expédition, mais en tout cas, tu es plutôt sur la préparation des commandes, c'est ça ?
0: C'est exact, ouais. Je préparais les commandes. Ben moi, je m'occupais essentiellement de la partie e-commerce, donc des commandes internet des clients. soit la personne peut se le faire livrer chez elle où elle payera des frais de livraison,
1: ouais.
0: ou elle peut se le faire livrer gratuitement en magasin.
1: Ouais.
0: Donc c'est deux procédés de travail différents.
1: Ouais.
0: Mais c'est, voilà, c'était toutes les commandes internet en fait que je m'occupais.
1: Et donc toi, ça veut dire tu, en gros, tu vas chercher un peu partout dans l'entrepôt oui. les colis là où ils se trouvent
0: mmh.
1: et tu les rassembles pour qu'ils soient préparés pour l'expédition, c'est ça ?
0: C'est ça. Donc soit la personne, le client, quand je parle de client, c'est le client final,
1: ouais.
0: Se décide de se faire livrer à la maison. Donc les produits, je les envoie à l'emballage.
1: Ouais.
0: Se fait emballer puis se fait monter sur des palettes ensuite.
1: Ouais.
0: Soit elle décide de se le faire livrer en magasin où une commande correspond à un magasin. Puis après, c'est le magasin qui rend le produit final au client.
1: Et donc, toi, tu travailles, alors, par le biais d'une société d'intérim, tu travailles pour un prestataire qui est lui-même sous-traitant d'une grosse boîte de décoration, d'objets de maison, etc., etc. Oui. Et donc, tu disais que cette société, elle a plusieurs entrepôts, enfin, sa marchandise est répartie sur plusieurs entrepôts,
0: oui.
1: Qui sont même sur des sites différents, puisqu'il y en a à Foss, il y en a à Saint-Martin.
0: C'est exact.
1: Et chaque entrepôt a un peu sa spécialité, c'est-à-dire certains vont gérer, les, tu disais, les miroirs et les petits objets.
0: Oui.
1: D'autres vont gérer les meubles. Et,
0: oui, c'est ça.
1: C'est spécialisé, quoi. Y a
0: oui. C'est rationalisé au maximum pour justement gagner du temps, pour gagner au final de l'argent.
1: Ouais, pour le tri en rayon, oui. quoi, presque voilà. futur du magasin, quoi.
0: Mm.
1: Et donc, toi, tu es un peu un humain augmenté, quoi, en quelque sorte. Tu as une machine qui travaille avec toi.
0: C'est ça.
1: Enfin, où tu travailles avec une machine, plutôt. C'est quand même toi qui la commande. C'est pas elle qui te commande, non ? C'est
0: non, exact. Non, non, non.
1: Ouais. Donc, en fait, ça, comment la décrire radiophoniquement, cette machine-là ? C'est comme un transpalette, mais il y a la place pour un conducteur dessus.
0: C'est ça. Donc, c'est comme, oui, c'est un transpalette qui peut... Enfin, c'est comme un peu une voiture
1: ouais.
0: qu'on conduit. Et on a la place pour deux palettes... une palette ou deux palettes derrière pour pouvoir mettre les marchandises
1: ouais.
0: commandées.
1: Ça veut dire que c'est des chariots, toi tu disais, c'est des chariots doubles.
0: Oui.
1: C'est-à-dire que tu peux mettre deux palettes dans l'enfilade, l'une de l'autre, sur le,
0: oui.
1: sur le chariot. Et après, c'est un petit engin électrique avec lequel tu te déplaces dans tout l'entrepôt.
0: C'est ça, parce que bon, les entrepôts sont assez grands. Ça doit faire en longueur, pas loin d'une centaine de mètres, voire plus.
1: Il y a des entrepôts là qui font jusqu'à 15 hectares. Voilà, alors c'est peut-être impossible de se le représenter, mais un hectare c'est 100 mètres sur 100 mètres. Mmh. Voilà, 15 hectares ça fait un paquet de distance quoi, à l'intérieur. Et tu disais que justement tu pouvais faire des kilomètres et des kilomètres quoi. Que chaque journée avec ton chariot tu faisais une vingtaine de kilomètres pour rassembler tous ces colis.
0: Oui, bah, dans une journée de 8 heures, comme on prépare plusieurs commandes, effectivement on fait plusieurs kilomètres dans la journée.
1: Et toi, Ibra, tu as déjà branché une application là, pour savoir un peu combien tu marchais dans une journée comme ça, combien tu faisais d'aller-retour avec ces charges ?
2: Non, pas cette application, mais du coup, plutôt c'est la physique.
1: Tu le sens.

0: Le faire. Ok. Réimprimer. 900. Ok.
1: Tu veux nous décrire un peu ce que c'est que ces sons qu'on entend là? En fait, on t'entend parler parce que tu disais c'est à la vocale.
2: C'est exact. Donc, donc les bruits qu'on entend, donc déjà le chariot qui est en mouvement.
1: Ouais.
2: Quand on sort d'une allée, pareil, les bruits de klaxon pour avertir les autres qu'on sort d'une allée. Et comme on travaillait à la vocale, donc on a un certain nombre de données à exprimer pour vérifier qu'on est au bon picking, qu'on prend le bon article.
1: C'est quoi un picking? C'est un rayonnage, quoi.
2: Ouais, c'est un emplacement où se trouvent les produits. Et donc, on doit donner un code pour signaler qu'on est au bon endroit.
1: C'est ça, quand tu dis 9, 1, 6, oui, 3, c'est voilà. les codes des endroits, quoi.
2: C'est ça. Puis après, on peut signaler aussi, demander le code article pour voir si, par exemple, le cariste ne s'est pas trompé d'emplacement quand il, quand il a réapprovisionné le pic. Donc, il y a un tas d'astuces pour vérifier qu'on est au bon emplacement et qu'on prend le bon article.
1: Et donc, toi, en fait, ça veut dire que tu es en interaction avec une machine. Tu reçois dans l'oreille l'endroit où tu dois aller et ce que tu dois chercher, quoi.
2: Oui.
1: C'est ça? Qu'est-ce qu'elle te dit, la machine, pour t'envoyer quelque part?
2: Déjà, donc, il y a... c'était le numéro une lettre.
1: Ouais.
2: Donc, parce que comme on travaillait sur plusieurs bâtiments pour savoir dans quel bâtiment on devait aller, le numéro de l'allée, plus le numéro du picking.
1: Et donc ça, tu le reçois dans l'oreille. Et comment tu sais ce que tu dois récupérer, toi? T'as par ailleurs un écran ou quelque chose qui t'indique une commande ou un...
2: En fait, quand on arrive sur le picking, donc, on donne l'information qu'on est arrivé sur le picking et la vocale nous signale le nombre de colis ou du WC qu'on doit prélever.
1: C'est progressif.
2: Voilà.
1: Les informations, elles arrivent au fur et à mesure. Quand tu es au bon endroit, la machine, elle te dit tu dois récupérer ça, ça.
2: Voilà.
1: C'est un collègue ou une collègue ou c'est vraiment une machine qui te récite
2: C'est une machine.
1: Qui te récite un bon de commande, quoi, en gros. Voilà.
2: On arrive sur le ping, il nous dit voilà, il faut prendre 2 colis, 3 colis et... Quand on a pris les colis, on dit 3 OK. Pour dire qu'on a pris 3 colis.
1: Elle fait des phrases, la machine, ou elle dit 3 colis
2: 3 colis.
1: 3 colis, telle référence.
2: C'est ça. Numéro de code article, le nombre de colis, l'adresse.
1: Ouais. Et après, on t'entend à un moment imprimer quelque chose. Ça veut dire que c'est quand c'est prêt, tu as aussi avec toi une petite machine qui imprime.
2: Une fois que la commande est finie, on imprime une étiquette où il y a différentes informations avec le numéro de support, le nombre de colis prélevés, la date
3: d'expédition,
2: laquelle on a préparé la commande, voilà.
1: Et quand c'est pas à la vocale, c'est par le biais d'une sorte
2: de
1: smartphone ou de gants avec un écran, quoi.
2: Oui.
1: Qui te rappelle les choses.
3: TC, on appelle ça TC.
1: TC.
3: Oui, parce que là-bas, le TC, il te indique si c'est bon, OK. Si c'est bon, tu le flashes.
1: Au déchargement aussi, vous avez ces...
3: Non, au chargement plutôt.
1: Ça, c'est plutôt au chargement.
3: Oui.
1: C'est dur de s'imaginer, de se représenter la chose là. C'est comme un gant avec au bout, au niveau du poignet...
2: Un écran.
1: Un écran équivalent d'un petit téléphone ou de...
2: D'une montre. Alors là, sur l'écran, il y a l'adresse, il y a le code article et la quantité à prélever.
1: Ouais. Et puis
2: puis on scanne.
1: Ouais.
2: Là, on scanne l'étiquette de l'hélice, enfin de l'emplacement du produit.
1: Ouais.
2: Puis après, on scanne le code barre de l'article.
1: Ouais. Et au déchargement, Ibrahim, il y a combien de quais qui travaillent en parallèle en même temps? Quand vous déchargez, vous êtes combien d'équipes? Il y a combien de containers qui sont déchargés en même temps?
3: Deux fois.
1: Tu peux te faire une idée de ça?
3: Il y avait 6

0: sept portes.
1: Ouais.
0: Les sept portes, deux fois, tous les sept, c'est...
1: Occupé, quoi.
0: Occupé. Il faut que ça soit au moins sept personnes.
1: Ouais.
0: Ou six personnes. Voilà, les six personnes, on peut mettre deux sur le conteneur pour accélérer vite.
1: Ouais.
0: Ou un, chacun prend...
1: Ah ouais, il y a cette fluidité d'organisation, voilà. Quoi. C'est un peu flexible.
0: Voilà. Du coup, quand tu finis, s'il y a d'autres conteneurs qui n'est pas occupé, tu vas aller là-bas pour décharger encore là-bas.
1: Et ça, c'est les équipes qui se gèrent elles-mêmes ou il y a un manager qui...
0: Non, il y avait des managers, il y a des chefs qui viennent. Si ça bouge bien, chef, il va voir, ah là, ça bouge. Mais ils ont dans leur partie, ils regardent tout le monde.
1: Ouais.
0: Si tu travailles, si tu ne travailles pas, parce que là-bas, c'est sécurisé, tout est caméra...
1: Mais c'est comme ça qu'ils contrôlent le rythme du travail. C'est-à-dire, il y a des gens qui passent et qui soit vous boostent, soit vous disent « mettez-vous plutôt là-bas,
0: voilà.
1: Ouais. Et alors justement, ce serait intéressant de se demander comment ça se passe concrètement, le travail, une journée de travail.
0: Ouais.
1: Toi, Ibrahim, tu étais sur des horaires qui pouvaient changer. Il y a plusieurs équipes, visiblement.
0: Oui. Des fois, ça change. Ils vont te dire... Ah, vous allez commencer comme en ce moment. Je commence à midi 15.
1: Ouais.
0: Et je termine à 19h15.
1: Ouais.
0: Mais s'il y a trop de volume, du coup, ils vont nous dire on commence à 11h00.
1: Ouais.
0: Deux fois même 10h45.
1: Mais ça, c'est un type de roulement. Mais tu as aussi été dans des équipes du matin.
0: Le matin, c'est... Non, il n'y a pas matin. C'est juste ceux qui travaillent de la nuit.
1: Ouais.
0: Et commencent à 20h.
1: Ouais.
0: Ils terminent vers 3h.
1: 3h du matin.
0: Comme ça, oui.
1: 4h.
0: Oui. Et du coup, nous, on commence à midi 15.
1: Ouais. Entre-temps, c'est d'autres rôles peut-être où c'est,
0: ouais.
1: Mais la plateforme ou le hangar, il travaille 24 heures sur 24, quoi.
0: Oui, il travaille 24/24.
1: Il y a de l'activité un peu tout le temps, quoi.
0: Oui.
1: C'est un flux permanent.
0: Oui. Parce que si toi, tu as un repos, les autres,
1: ils enchaînent, quoi.
0: Ils enchaînent.
1: Ouais.
0: Ouais.
1: Et donc, quand tu commences comme ça une journée de travail, c'est quoi, il y a... Vous êtes tout un nombre de personnes arrivent en même temps.
0: Oui.
1: Il y a des collègues, il y a du monde.
0: Oui, si il y a, ils vont vous dire là, vous commencez à midi 15.
1: Ouais, mais ça tu le sais à l'avance.
0: Oui, ils t'envoient le message.
1: Ouais.
0: Oui.
1: Par SMS quoi.
0: Oui.
1: Et donc ça tu le sais combien de temps à l'avance, l'heure de travail quoi. C'est des plannings fixes sur la semaine ou?
0: Oui, c'est le planning fixe.
1: Ouais.
0: Mais s'il y a beaucoup de volume.
1: Ouais, ils te le disent quoi, la veille?
0: Ils te disent vers 9h comme ça.
1: 9h le soir?
0: 9h du matin.
1: 9h du matin, le matin même?
0: Oui, le matin même.
1: Ah ouais, d'accord.
0: Voilà, et ils te disent là, vous commencez à 11h si tu es disponible.
1: Ouais. Voilà. Tu as le droit de ne pas être disponible?
0: Ouais.
1: Tu peux dire non, moi je ne peux pas, je commence à midi 15.
0: Ouais, c'est à toi de voir si tu veux avoir heures supplémentaires.
1: Ouais. Mais ça t'est arrivé de refuser?
0: Oui, des fois je dis non.
1: Et ils te prennent quand même le lendemain, ils se disent pas...
0: Non, c'est à toi de décider. Si tu veux au moins avancer, au moins avoir une heure supplémentaire de plus, au moins toute la semaine, voilà, ça te fait un peu du...
1: Toi, ça te fait une heure de travail de plus.
0: Oui, une heure de travail
1: ouais.
0: De plus. Oui.
1: Mais qui n'est pas une heure supplémentaire, au sens légal où elle serait payée plus cher, etc.
0: Quoi. Ouais.
1: Et toi, justement, le volume d'heures que tu vas travailler dans un mois, il peut changer énormément.
0: Oui.
1: C'est ça.
0: Oui.
1: Et par contre, tu as des missions... Toi, tu es en intérim classique, tu ne sais pas combien tu vas travailler dans un mois, quoi.
0: Ouais, parce que chaque semaine, il t'envoie des plannings.
1: Ouais.
0: Et
1: toi, ça fait plus d'un an, hein.
0: Oui, ça fait plus d'un an. Et aujourd'hui, ça fait plus d'un an.
1: Ouais. Et ça a été continu ? Ou il y a des mois où tu n'as pas travaillé, des mois où...
0: Bon, ça fait au moins quelques mois. Je travaille tous les mois.
1: Ouais, c'est régulier.
0: Mais c'est plutôt il y a des mois qui ont passé. Tu travailles au moins 2 semaines ou 10 jours. Voilà, ça dépend.
1: Ouais.
0: Quatre mois comme ça, je fais ça.
1: Ouais. Ouais. Et toi, Maxime, tu es dans une situation assez différente. Oui. Alors, le capitalisme a inventé le CDI intérimaire.
2: C'est exact. Donc, au lieu d'être embauché en CDI par l'entreprise utilisatrice, je suis embauché par l'agent d'intérim.
1: Ouais.
2: Donc, l'avantage pour le salarié, pour le travailleur, c'est d'être sûr d'être payé au minimum 35 heures, comme j'ai un contrat de 35 heures. Et pour préciser, une heure supplémentaire, c'est les heures au-delà de 35 heures,
1: ouais,
2: qui est la durée légale en France.
1: Ouais.
2: Et par contre, j'ai le champ d'application de mon contrat, c'est toutes les Bouches-du-Rhône. Donc, je pourrais être affecté dans toutes les entreprises de logistique de Bouches-du-Rhône.
1: Mmh.
2: Depuis un an, j'étais toujours dans la même entreprise.
1: Mais voilà. Ils auraient très bien pu t'envoyer plus loin, oui, et tu aurais été obligé d'accepter, quoi. Parce, oui, que c'est ton contrat et c'est à toi de trouver les moyens d'aller là-bas, quoi.
2: Voilà. Après, on peut refuser une ou deux fois, mais au bout d'un moment, au bout, je crois, de la troisième fois, on n'est plus payé.
1: Ouais.
2: Si on ne se rend pas à la mission que l'agent d'intérim nous dit.
1: Ouais, tu ne peux pas choisir complètement,
2: oui,
1: non plus, quoi.
2: Mmh.
1: Et toi, tu étais sur des horaires hyper matinaux, tu commençais à 4h du matin ?
2: Jusqu'à midi, voire des fois plus s'il y avait du travail.
1: Ouais.
2: Et bon, comme j'étais en CDI intérimaire, contrairement à des intérimaires, des autres intérimaires classiques, j'étais obligé de faire 7 heures.
1: Ouais.
2: Comme j'ai un contrat de 35 heures, ils étaient obligés de me payer 35 heures.
1: Ouais.
2: Donc, entre guillemets, la contrepartie, c'est que je fasse minimum 7 heures par jour.
1: Ouais.
2: Enfin, mes 35 heures par semaine.
1: Et c'est vraiment un volume d'heures stable par jour ou c'est sur la semaine, ça fait 35, mais d'un jour à l'autre, ça peut beaucoup changer
2: Ça peut changer, mais en général, voilà, je faisais toujours mes 7-8 heures par jour.
1: Ouais.
2: Voilà.
1: Et alors, il y a des pauses, un peu ? Je crois que le taux légal, c'est 20 minutes s'il y a 6 heures de travail consécutif.
2: Oui, donc oui.
1: C'est comme ça que ça se passe ?
2: Effectivement, on avait nos 20 minutes de pause par jour.
1: Ouais.
2: Donc voilà.
1: Mais alors, comment ça se passe ? La pause, t'arrêtes ta machine et c'est la pause là où tu t'es arrêté ? Ou il y a une salle de pause, il y a un truc un peu sympa ?
2: Il y a salle de pause avec machine à café. Voilà, puis on badge quand on part en pause, on badge quand on revient et...
1: Et c'est des heures fixes, les pauses, ou c'est toi qui choisis un peu ?
2: Non, c'était toujours à la même heure. Voilà. Donc, comme on commence à 4h du matin, notre pause était à 9h.
1: Ouais.
2: Jusqu'à 9h20, et voilà.
1: Et à 9h, tout le monde est en pause. Il y a un truc un peu sympa, les équipes se retrouvent. Chacun a des heures différentes. Et...
2: Mon équipe, la pause, c'était à 9h. Les autres équipes, ouais, c'était un autre horaire.
1: Et c'est combien de gens quand tu dis une équipe ? Parce que toi, tu es seul sur ton chariot.
2: Oui.
1: Mais il y a un groupe de gens qui travaillent ensemble, quoi.
2: Bah, l'équipe, ouais, où je travaillais, on était à peu près une vingtaine, ouais, selon les périodes d'activité.
1: Et de ton côté, Ibrahim, il y a des pauses, il y a des moments où...
0: Oui, il y a des pauses. Des fois, quand on commence à 11h,
1: ouais,
0: on a 27 minutes.
1: 27 minutes, c'est précis, hein ?
0: Oui.
1: C'est pas 30, quoi.
0: Oui. 27 minutes. Et du coup, si on commence plutôt 11h30,
1: ouais,
0: on a à peu près 21-24 minutes max.
1: Ah ouais, c'est à la minute près, quoi.
0: Voilà. Du coup, si on commence à 12h15, on a 20 minutes.
1: Ouais.
0: Mais il faut que tu manges rapide.

0: Et c'est qui les collègues, c'est qui les équipes, d'où ils viennent les gens pour travailler autour de vous là dans les entrepôts?
1: Ouais, parce
0: c'est
1: que
0: plutôt des gens qui sont dans les alentours ici, Saint-Martin-Fosse, ou il y a aussi des gens qui viennent de plus loin?
1: ouais, pour moi, dans mes équipes, il y a d'autres qui quittent Nîmes.
0: Qui viennent depuis Nîmes pour travailler?
1: Nîmes, il y a d'autres qui viennent Tarascon,
0: Ouais.
1: Beaucaire, Arles et Saint-Martin.
0: Ouais,
1: Ouais.
0: c'était le cas aussi pour toi.
2: Ouais, après moi, il y a pas mal de gens de Martigues, de Istres, aussi de Arles, de Beaucaire, Tarascon, Saint-Martin aussi. Donc
0: Ouais.
2: voilà.
0: Ouais, y a des gens qui font des kilomètres, quoi. Et c'est. Et moi, j'ai eu l'occasion de vivre une petite enquête, là, pour voir un peu justement l'arrivée du travail au niveau des entrepôts. Les horaires sont pas les mêmes pour tout le monde, non? Et, moi, il m'a semblé que donc sur le coup des 4h, 5h du matin, on a beaucoup de chauffeurs qui arrivent pour récupérer les containers qui sont prêts. Et qu'ensuite on voit arriver des équipes de nettoyage sur le coup des 5, 6h, 6h30. Et ensuite il y a une autre vague d'employés qui arrive qui a l'air d'être plutôt aussi des travailleurs de bureau. Est-ce que vous voyez, vous avez l'occasion de voir un peu ces différentes arrivées de travailleurs et travailleuses là autour de l'entrepôt, ou finalement vous vous croisez très peu, vous ne voyez pas au-delà de ce qui se passe autour de vous?
1: Plutôt dans mes côtés, il y a des heures décalées parce qu'il y a, il y a certains qui viennent plus tôt, d'autres viennent au fur et à mesure. Ouais.
0: Et vous croisez par exemple les équipes de nettoyage des entrepôts?
1: Oui.
0: Elles travaillent en même temps que vous, c'est aussi sur des.
2: Mais comme des fois, nous, pareil, on était en 2-8, voire en 3-8, donc forcément, on les croise, les agents de nettoyage, d'entretien.
0: Ouais.
2: Puis comme voilà, nous, je sais que par exemple, comment, la réception commençait à 5h du matin, donc on les croisait. L'emballage commençait à 8h, donc forcément on les croise aussi. L'équipe d'après-midi, ben, des fois on n'avait pas vraiment le temps de les croiser parce qu'ils arrivent quelques minutes avant que nous on finisse. Donc,
0: Mais sur tes enregistrements, on n'entend pas beaucoup de voix humaines. À part les commandes vocales, on n'entend pas beaucoup de gens qui parlent, de.
2: Oui, comme on doit faire un certain nombre une certaine productivité, en général, on n'a pas le temps de s'arrêter, de discuter 2 minutes avec un collègue. Donc voilà, les seuls moments où on a un lien vraiment avec les collègues, c'est avant le brief du matin, puis pendant les 20 minutes de pause.
0: Pendant les 20 minutes de pause, il faut se faire le café, manger,
1: Ouais.
0: lunch avec les collègues,
1: Ouais.
0: aller aux toilettes, gérer ses
1: Ouais, parce que.
0: communications avec les proches, faut tout faire quoi. T'as
1: Ouais,
0: 20
1: parce
0: minutes pour tout faire.
1: Oui, parce que comme nous, on n'a pas droit, on n'a pas l'accès pour entrer au téléphone. Juste, tu le laisses à côté.
0: Ça veut dire quand tu arrives au travail, tu poses ton téléphone
1: Tu poses,
0: et tu n'y as accès que pendant la pause.
1: Ouais, tu laisses tout, ton casier. Ouais.
0: Mais il y a quand même pas mal de gens qui travaillent dans ces entrepôts. Vous, est-ce que vous arrivez à estimer le nombre de travailleurs, travailleuses qu'il y a autour de vous dans un hangar comme ça, un entrepôt? Vous direz qu'il y a combien de gens qui travaillent en même temps que vous, à chaque instant comme ça? Ça se compte en dizaines, ça se compte en centaines, c'est
2: En centaines,
0: en centaines.
2: oui.
1: Ouais, parce que dans mes côtés, s'il y a trop de volume, ils envoient des nouveaux, des gens, on va avoir au moins une centaine.
0: Ouais.
1: Oui.
0: Et donc, comment on se sent en tant que travailleur là, comme ça, dans ce rôle-là? Est-ce qu'on se sent isolé? Est-ce qu'on se sent une force collective parce qu'il y a beaucoup de gens justement qui travaillent? Est-ce qu'on se sent soutenu?
2: C'est un peu particulier dans le sens où tu as les salariés qui sont en CDI, ceux qui sont en CDD, ceux qui sont en CDI intérimaire, ceux qui sont intérimaires. Donc c'est difficile de faire bloc, de faire masse parce qu'on a entre guillemets, tous
0: Ouais.
2: des attentes différentes. Donc
0: Des attentes, des conditions, des contrats différents.
2: oui, des revendications aussi différentes. Donc
0: Ouais. Et puis des horaires différents, donc pas non
1: C'est
0: plus
1: ça, quoi.
0: l'occasion de se voir, de se croiser, de se connaître.
1: Ouais.
0: Et la présence syndicale, justement, comme ça, dans les boîtes, elle, pour toi qui es en CDI intérimaire, donc tu peux te syndiquer au niveau de la boîte d'intérim,
2: Oui.
0: mais pas au niveau de la société utilisatrice finalement.
2: Oui.
0: Et donc toi, finalement, tes collègues, il y en a qui sont de la même agence d'intérim, mais peut-être qu'il y en a qui viennent d'autres. Donc c'est difficile de s'allier ou d'avoir un endroit où, où réunir les intérêts de tout le monde, quoi.
2: Puis, de toute façon, l'entreprise utilisatrice veut une personne à tel prix, donc c'est très difficile d'avoir, par exemple, de revendiquer des augmentations de salaire ou d'autres avantages à côté, donc...
0: Il n'y a pas de comité d'entreprise ou de choses un peu
2: après, voilà, c'est
0: à
2: des
0: côté
2: comités,
0: du salaire, quoi.
2: C'est des comités d'entreprise, mais qui sont centralisés.
0: Ouais.
2: Donc, on a des avantages via la boîte d'intérim, enfin, du comité d'entreprise de la boîte d'intérim.
0: Ouais.
2: Mais voilà, ça s'arrête là.
0: Ouais.
2: Donc, ouais, parce que moi, on m'a fait venir pour passer un titre professionnel de préparateur de commandes avec différents... différentes formations, enfin les KSS1, 3 et 5, et au final on m'a fait passer que le KSS1.
0: Ouais.
2: Et on m'a dit, ouais, si ça se passe bien dans l'entreprise utilisatrice, ils vous proposeront un CDI. Au final, ils m'ont gardé en CDI intérimaire.
0: Ouais.
2: Avant, en CDI intérimaire, on ne pouvait pas rester plus de 3 ans dans la même entreprise. Mmh. Et depuis le début de l'année, maintenant, on peut rester... Il n'y a plus le délai de 3 ans maximum dans la même entreprise.
0: Et est-ce qu'il y a une limitation du temps où tu peux être intérimaire pour le même poste? Il y a une limitation dans le temps?
2: Il n'y en a plus maintenant.
1: Intérimaire?
2: Ah, non. Intérimaire. Simplement non. Intérimaire.
0: Oui, quand tu es intérimaire classique, est-ce que c'est limité?
2: 18 mois.
0: 18 mois. Mmh. Au même poste, quoi. Oui. Sur le même travail. Et alors, tu as commencé à en parler, là, des avantages ou des conditions de travail. Enfin, tu parlais des permis KSS, donc qui permettent de devenir cariste, en tout cas d'être reconnu et d'être formé et d'avoir les diplômes correspondants, quoi. Est-ce que c'est un peu une carotte qui est utilisée, justement, pour maintenir les gens dans les boîtes et en promettant comme ça un peu une montée en compétences et une montée en reconnaissance aussi?
2: Oui, après, voilà, il y a toujours... Après, c'est vrai que c'est en fonction aussi des besoins de l'entreprise utilisatrice. Mais c'est vrai qu'on nous a dit, oui, il y a des possibilités de passer des permis KSS, mais si l'entreprise utilisatrice est dans une période à faible activité, n'a pas besoin forcément de personnes ayant des KSS 3 ou 5. Donc, on peut attendre très longtemps avant de se faire financer les KSS.
0: Et donc KSS 1 ou 2, c'est pour manipuler les chariots comme tu avais toi.
2: Oui. Ouais.
0: Et quand, le KSS 5, c'est les chariots élévateurs qui vont monter sur les rayonnages.
2: Jusqu'à 10 mètres, il me semble, 7 ou 10 mètres.
0: Ouais. Et en termes de revenus, quand on travaille comme intérimaire comme toi, Ibrahim, là, avec une activité variable, on se retrouve avec un salaire qui est entre combien et combien pour un mois de travail
1: moyen,
0: disons.
1: Plutôt quand tu travailles, disons, tout le mois, tu peux avoir au moins
0: 1500 euros, 1600 euros, quoi.
1: Ouais.
2: Avec les IFM?
0: Les IFM, donc c'est les indemnités de fin de contrat.
2: Oui.
0: Ça, c'est propre au contrat d'intérim.
1: Avec tout, tu vois.
0: Tout compris, donc avec la fin de mission.
1: Oui, jusqu'à... Voilà. Et moi, deux fois, 1004 avec là où je suis, non, juste 1004, 1003.
0: Ouais, ça dépasse pas.
1: Ça dépasse pas 1000.
0: Même dans les périodes de forte activité?
1: Oui, ça dépasse pas. Parce que je travaille pas toute la semaine.
0: Ah.
1: Voilà, je travaille pas toute la semaine. Deux jours en repos, deux fois deux jours en repos, deux fois un jour de repos.
2: Oui, les intérimaires sont la variable d'ajustement.

0: Ouais.
1: Ou des fois, pareil, nous, où je travaille, des fois, ils font venir les intérimaires pour 5 heures.
2: Oui. Deux fois.
0: C'est possible, ça.
2: Oui, deux fois, ils vont vous dire, ah voilà, dès que tu travailles au moins dans 5 heures du temps, ils vont dire, ah voilà, départ anticipé.
0: Mmh.
2: Voilà, départ anticipé, ils vont vous faire rentrer, voilà.
0: Et toi, Maxime, tu avais un salaire fixe ? C'était ça un peu l'avantage, peut-être, d'avoir un CDI intérimaire ?
1: Ouais, j'étais sûr d'être payé 35 heures par semaine. Et donc, voilà, avec... Bon, l'avantage, c'est que j'avais 2 heures de nuit par jour.
0: De 4 heures à 6 heures du matin.
1: Puis avec, des fois, avec les heures supplémentaires, je pouvais, des fois, arriver à des 1008, 1009, mais c'est très rare. C'est que quand il y a des fortes...
0: Ça, c'est juste avant Noël, quoi.
1: Ouais, voilà.
0: Ou pour les soldes, peut-être. Ou...
1: Ouais, c'est vrai que comme nous, on est payé, même en CDI intérimaire, on est payé le 12 du mois.
0: Ouais.
1: Donc, c'est vrai que la paye de décembre, ça, on l'a le 12 janvier. Donc,
0: Ah ouais, ils se permettent de vous payer avec 12 jours de retard par rapport au mois travaillé.
1: C'est aussi ton cas. T'es payé le premier du mois ?
2: Non, je paye le 12.
1: Oui.
2: Ouais. Le 12, ouais.
0: Et c'est propre à l'intérim, ça ? De payer le 12,
1: oui.
0: J'ai jamais entendu ça.
1: Après, selon les entreprises, des fois c'est le 30 du mois, des fois c'est le 1er, le 2, le 5. Mais en intérim, c'est vrai que nous, c'est le 12.
2: C'est le 12.
0: Mais dans ton cas, donc CDI intérimaire, il n'y a pas d'indemnité de fin de mission.
1: Non.
0: Puisqu'il n'y a pas de fin de mission.
1: Oui.
0: Et par contre, tu pourrais avoir de l'ancienneté.
1: Ouais, à terme, après, ouais.
0: Ouais.
1: Voilà, là, comme je viens de commencer, je suis encore motoraire, c'est au SMIC.
0: Ouais.
1: Donc voilà, donc, c'est pour ça que. En général, dès qu'on peut faire des heures, on accepte.
0: Mmh.
1: Surtout quand on est même en CDI intérimaire.
0: Ouais.
1: Montrer qu'on en a envie, qu'on a envie de travailler.
0: Et, ouais.
1: Et donc, et puis pour, voilà, pour faire des payes qui sont, on va dire, correctes, entre guillemets.
0: Mmh.
1: Surtout, voilà, vu le travail qui est quand même, comme disait Brim, assez physique.
0: Ouais.
1: Être payé 1003 ou 1004...
0: Et les gens restent ? Vous avez des collègues qui sont là depuis longtemps ? Il y a des gens qui font ce travail un long moment ?
1: Il y a beaucoup de turnover.
0: Ouais.
2: Ouais, il y a beaucoup qui ont changé. Ouais.
0: Les gens font ça quelques mois ?
2: Ouais, ils font ça au moins 5 mois, 6 mois. Après, ils démissionnent, ils vont aller quelque part. Ouais.
0: Hmm. Et là, ben, tu en parlais à l'instant, du côté physique du travail.
2: Ouais.
0: Alors voilà, il y a les aspects de santé.
2: Ah ouais. Parce que quand tu donnes pas au fond, ils te proposent pas le mission.
0: Qui ça, les managers ?
2: Oui, les managers.
0: Ils repèrent en fait qui travaille à
2: quel rythme ? Oui. Les managers, ils vont venir, ils vont te dire, ah, voilà, telle personne... Ils vont te dire à l'agence, ah non, il faut envoyer d'autres personnes.
0: Mmh.
2: Mais dès qu'ils te proposent toujours le contrat, chaque fois, c'est qu'ils ont besoin de toi, de rester, pour que tu restes, de travailler avec eux, parce que toi, tu donnes au fond.
0: Mmh. Et si tu finis la journée avec mal au dos, une luxation, mal au bras, est-ce qu'il y a, un endroit de soins ? Il y a des gens qui vous suivent pour la santé, pour les dommages que ça fait au corps ?
2: Non, parce que...
0: Tu gères ça tout seul, quoi.
2: Si tu as fait un accident de travail, là, ils vont te prendre, ou si tu as quelque chose... Là-bas, là, tu vas direct sur le manager, tu dis, voilà, j'avais tel. Ouais.
0: Mmh.
2: Du coup, il te donne au moins le soin. Ouais.
0: Mais c'est possible de faire reconnaître ça comme accident lié au travail ? Si tu te fais mal parce que la charge était lourde, parce que... Est-ce que c'est possible de se plaindre de ça ?
1: Après, les entreprises se dédouanent. Souvent, elles proposent des formations gestes et postures et dire, voilà, si tu te fais mal au dos, c'est que tu as mal fait ton travail.
0: Ouais,
1: donc, si tu t'es fait mal au dos, c'est de ta faute, c'est pas de leur faute, en gros.
0: Mm.
1: Donc, c'est le problème de l'intérim où les intérimaires hésitent ou même refuse de se mettre en arrêt de travail malgré un mal de dos ou un autre
0: ouais.
1: Parce que justement ils ont peur de perdre
2: leur poste
0: ouais. Ouais.
2: Parce que par exemple toi tu payes ton loyer et du coup si tu travailles pas durant tout le mois ouais.
0: Et ça, vous avez connaissance de beaucoup d'accidents qui arrivent? C'est des conditions assez différentes dans lesquelles vous travaillez tous les deux, mais un peu chacun dans votre rayon. Est-ce que c'est fréquent? Par exemple, là, on entendait beaucoup de chariots qui se croisent, des klaxons, on entend qu'il y a des choses qui sont montées, descendues. Est-ce que tout ça, ça se passe sans choc? Il n'y a pas des percussions entre les... ou des choses, des charges qui tombent des...
1: C'est assez rare, mais il y en a. Et bon, après, bon, selon le chef d'équipe que tu as, il est plus ou moins compréhensible. Et ça dépend aussi, si tu es vraiment un très bon élément, ben, ça peut aussi arriver de se faire mal. Donc, comme selon les périodes, ils ont des fois plus ou moins de mal à recruter. Donc, ils te reprennent ou pas.
0: Ouais. Et de ton côté, Ibrahim, il y a beaucoup de collègues, de gens qui se blessent.
2: Tout récemment, il y a quelque chose qui est passé là-bas. Je venais prendre le colis. Et du coup, le chauffeur, il a bougé le camion. Mais heureusement, je ne suis pas monté sur le pont. Si tu es entre le camion et le pont, là tu vas
0: ouais, tu t'écraser. Tu tombes sur le goudron, tu tombes de plusieurs mètres.
2: Voilà.
0: Oui, les chauffeurs, ils ne voient pas ce qui se passe dans voilà. Le container. Quoi.
2: Voilà. Ouais. Du coup, ça, c'est plutôt c'est celui qui donne la feuille. C'est la faute de lui.
0: Il l'a donné trop tôt, quoi.
2: Il a donné parce que nous, on n'a pas fini. Parce que si on finit pour aller donner la feuille au bureau, du coup, ils vont appeler le chauffeur pour lui donner son clé. Cela veut dire que le camion est fini, tu peux partir. Mais si la personne il donne la clé comme ça, et du coup, je suis allé voir... le chef, j'ai dit voilà ce qui est passé, je l'avais expliqué. Et du coup, il n'a rien dit. Il n'a pas venu faire une excuse. Du coup, ces jours-là, franchement, j'étais trop peur. J'ai même pas envie de donner au fond. Faire au moins parler pour l'entreprise. Tout le monde comprend.
0: Ouais, ouais, pour prévenir et que ça n'arrive pas. Quoi.
2: Voilà. Du coup, le lendemain, personne.
0: Il n'y a rien eu, quoi.
2: Il n'y a rien. Ce
0: n'est pas un événement.
2: Il n'y a rien. Mais alors que c'était grave.
0: Ouais.
2: C'était grave.
0: Et là, on parle d'accident, on parle de santé physique, mais il y a aussi la santé psychique. On parle d'endroits qui sont à l'abri de la lumière naturelle. Ça veut dire qu'on perd... complètement le rythme du jour, de la nuit. Non, j'imagine que c'est particulier de travailler sous des néons. Il n'y a pas de fenêtre.
1: Non. Puis même, même en commençant à 4 heures du matin ou en finissant tard le soir, enfin, ouais. Le rythme biologique est perturbé.
0: Oui, oui.
1: Donc même les week-ends, même en vacances, enfin, on garde le rythme du travail où on se lève tôt ou tard
0: ouais.
1: En fonction de si on est du matin ou d'après-midi. Donc,
0: oui, tout est déréglé, quoi.
1: Puis voilà, puis aussi la pression un peu psychologique qu'on a au travail.
0: Ouais, sur le rythme.
1: Sur le rythme, la sur la qualité, la sécurité, enfin, voilà, gestes et postures, faire attention, ouais, comme on conduit des engins, faire attention aux autres aussi, aux piétons, à tout. Donc franchement, il y a...
0: Ouais, maintenir la vigilance, parce qu'une pause de 20 minutes en 8 heures de travail, c'est très peu. Pour rester concentré, vigilant.
1: Surtout en été, quand il fait très chaud.
0: Ouais.
1: Donc, c'est pas évident.
0: Avec des charges, manipuler des trucs, des engins dangereux. Enfin, c'est...
1: Ouais. Bon, en général, on a quand même une pause de 10 minutes supplémentaires quand il fait un certain nombre de degrés. Mais
0: parce que les entrepôts, c'est très mal isolé. Il fait très chaud comme dehors, quoi.
1: Oui, très
2: ouais,
1: chaud.
2: Il fait très chaud.
0: Très chaud. Plus...
2: Ouais. Ouais. Tu t'imagines, nous, le déchargeur.
0: Ouais.
2: Ouais. Tu imagines comment le conteneur.
0: Ouais, le conteneur, il est en plein soleil dehors.
2: Plein quoi. Soleil.
0: Ouais.
2: Comment ça tape? Et du coup, toi, tu...
0: Tu récupères la chaleur dedans, quoi.
2: Tu récupères la chaleur, ouais.
0: Dis donc.
1: Il ouais. n'y a pas la clim.
0: Eh non.
2: Eh non plus. Non plus.
0: Et puis de parler seul, en fait. Aussi, toi, tu es en commande vocale, tu te retrouves à parler seul. Ça va, quand tu rentres chez toi, ça t'arrive pas?
1: Non, mais c'est vrai qu'au début, quand tu travailles avec la vocale, c'est vrai que tu as des réflexes. Quand quelqu'un te parle, tu dis « OK ».
0: Ouais, ouais.
1: Pareil, quand je mettais le GPS au départ, ok, ou je lui demandais de répéter. Ouais. Voilà, donc c'est vrai que c'est des tocs qu'on a au début quand on travaille avec une vocale. Donc,
0: ça, faut pas que ça imprime trop profond, quoi,
1: oui.
0: Pour pas devenir fou.
1: Ouais. Puis pareil, le fait de klaxonner quand on sort d'une allée, pareil, des fois ça m'arrivait aussi de. Quand je m'arrêtais à un stop avec ma voiture, de klaxonner en repartant.
0: Ouais, ouais.
1: Donc,
0: ouais.
1: C'est vraiment ouais, un travail un peu abrutissant, un peu comme à la chaîne. Comme, voilà.
0: Ça te conditionne, quoi.
1: Oui.
0: Ouais. Et tout ça, un peu pour conclure notre discussion, quelle vision du monde ça vous donne, vous, de vous retrouver dans ces flux, dans ces entrepôts, à brasser de la marchandise, entre deux camions? Je ne sais pas, est-ce que... Ça vous donne une image particulière, quoi, de ce que fait l'humanité, là, où c'est... Pour vous, ça reste...
1: Bah, c'est surtout, ouais...
0: Un maillon, quoi, de la chaîne.
1: On se rend compte que, ouais, on est dans une société de surconsommation. Que... Voir passer autant de marchandises dans une journée, dans une semaine, dans un mois, c'est impressionnant. Et... On travaille que pour une entreprise.
0: Ouais.
1: Il y a d'autres entreprises concurrentes... qui doivent avoir les mêmes volumes, et je dis, mais comment on fait pour consommer autant?
0: Et pour le produire,
1: oui.
0: Du coup, ouais.
1: Puis pour le transporter aussi.
0: Ouais.
1: Donc, ouais, bateau, camion.
2: Oui, parce qu'avec cette grande entrepôt comme ça, toi, tu t'imagines... Dans toute ta vie, tu ne peux pas faire au moins 10 ans. Tu travailles là-bas comme manutentionnaire ou chargeur. Même si tu fais pendant une période de 2-3 ans, là tu as des problèmes de santé.
0: Ouais.
2: Tu as des problèmes de santé, du coup. Il y a des patrons de haut niveau, ils sont là, et toi tu es là-bas, sous le camion, tu te tues même, toi-même.
0: Mmh. Bon, t'uses quoi,
2: ouais, tu te tues. Et du coup, moi je dis là, c'est trop, c'est pas bon.
0: C'est dur quoi.
2: C'est dur.
1: Il y en a beaucoup, une cinquantaine d'années, qui sont flingués physiquement.
0: Ouais,
2: c'est dur.
1: Puis, bon. Par contre, pareil, comme il y a beaucoup de gens qui sont en situation de précarité, enfin, surtout les contrats qui sont précaires, ouais. ils sont pas mobilisés quand il y a eu la réforme des retraites. Et je lui fais, mais j'en discutais un peu avec mes collègues, je fais, mais ça te dit de travailler dans ces conditions-là jusqu'à 64 ans?
0: Mais en même temps, est-ce que c'est possible de se mobiliser en tant qu'intérimaire ou... Quelle est la possibilité de faire grève quand on est intérimaire, de rejoindre un mouvement social?
2: Aucune. Aucune, parce qu'il y a des millions d'intérimaires qui voulaient travailler. Si toi, tu te présentes
0: oui.
2: Là, ils vont te dire... Là, mais,
0: ils vont prendre le nôtre, quoi.
2: Voilà, ils vont prendre l'autre.
0: Ouais. Voilà.
2: C'est ça, pour les intérimaires, ils n'ont pas droit de parler comme il faut. Voilà. Parce que dès que tu dis un mot, les managers, ils vont...
0: Ouais, ça peut te retomber dessus, quoi.
2: Voilà. Même si c'est ton droit, mais ça tombe sur toi encore.
0: Ouais.
2: Et du coup, ils vont dire, ah, voilà, on a pas besoin de telle personne, voilà.
0: Ouais.
1: Parce que même s'ils n'ont rien à te reprocher au niveau professionnel, suffit que voilà, tu commences à, un peu à revendiquer, à parler justement un peu de politique dans le sens, voilà, faire grève, machin truc, mais nous, on n'a plus besoin de vous.
0: Ouais, ouais.
1: Alors qu'au niveau professionnel, on n'a rien à te reprocher.
0: Ouais. Et toi, Ibrahim, à quoi tu rêves quand tu décharges les palettes? À quoi tu penses là, pour tenir le rythme?
2: C'est...
0: Où est-ce que tu t'imagines?
2: Ouais, je n'imagine pas si un jour je voulais faire ça dans ma vie.
0: T'imaginais pas que tu ferais ça?
2: Oui.
0: Ouais.
2: Ouais. Aujourd'hui, ça va, mais au fil du temps, peut-être je veux changer.
0: Ouais.
2: Ouais.
0: Et toi, Maxime, tu rêverais qu'il y ait quoi dans tes cartons pour que ça donne un peu plus de joie là, dans ce travail?
1: Moi, j'ai quitté mes cartons récemment.
0: Ouais, c'est vrai.
1: Donc, bon, comme je n'avais pas de charge familiale, comme voilà, je vis seul, je n'ai pas d'enfant, je pouvais me permettre de quitter mon emploi. Puis pour l'instant, voilà, je vais prendre le temps à réfléchir et à trouver un travail qui a du sens pour moi et pour la société en général. Et donc, mais c'est vrai que ce n'est pas évident pour tout le monde. Quand on a des enfants, quand on a une situation familiale différente de la mienne, de tout quitter, il faut avoir un certain courage pour tout quitter et recommencer une nouvelle vie.
0: Ouais. Toi, tu aimerais les utiliser pour autre chose, quoi, ces compétences?
1: Oui. Et pas pour une entreprise qui ne considère pas l'humain.
0: Ouais.
1: À un moment, ça m'a fait moyennement rire. Un coup, j'avais vu l'ARH dans le bureau, gestion des stocks, en train de travailler.
0: Des ressources humaines.
1: Ouais, en train de travailler dans le bureau de gestion des stocks, c'est-à-dire de dire, ouais, nous, on est considéré comme un stock, comme une marchandise. Voilà. Mais, ok. Donc, en gros, on n'a rien à foutre de nous et voilà. Elle était dans le bureau de la gestion des stocks.
0: Ah, d'accord.
1: Donc, voilà, elle s'était mise là pour travailler. Peut-être qu'elle l'avait pas fait exprès, mais le symbole était fort.
0: Ouais.
2: Ouais, parce que c'est dur quand même. Le métier que tu as fait, du coup, tu ne trouves pas l'employeur. Ouais, parce que moi, le métier que j'ai fait, je dois continuer pour ça au futur. Mais... comme je n'ai pas trouvé d'abord le patron, c'est pour cela que je suis là-bas toujours. Ouais.
0: Des carrossiers en fait.
2: Oui, des carrosseries.
0: Ouais.
2: Ouais. Ouais. C'est là-bas que je... au moins je connais un peu. Voilà.
1: Et c'est ça le problème avec les intérimaires, des fois, parce qu'on a un domaine de spécialité, mais des fois on ne trouve pas forcément... l'emploi qu'on rêve, enfin, ou au moins dont on a fait la formation. Donc on se réoriente entre guillemets dans un autre secteur d'activité et après pour revenir dans notre domaine, c'est très compliqué parce que souvent on est resté une longue période sans avoir pratiqué.
0: Ouais.
1: Donc les employeurs sont réticents à nous prendre.
2: Ouais. Ouais, c'est ça.
0: Mais bon courage avec tout ça, hein. Pleine force pour la suite, Ibrahim.
2: Ouais, merci.
0: Pleine force, Maxime, pour la reconversion heureuse.
1: J'espère.
0: Ouais, et merci beaucoup d'avoir été avec nous là pour discuter de tout ça.
2: Merci beaucoup.
1: Merci à toi, Mathieu.
2: Merci, Maxime.
0: À l'ombre des entrepôts, le travail intérimaire.

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0: J'ai faim.
1: Bonjour et bienvenue à Yoli Radio. 7 mars, l'après-midi. Et aujourd'hui, on va faire une petite demi-heure ensemble avec Iris, une activiste en Ukraine. Et on est très, très préoccupé par ce qui se passe en Ukraine. Nos pensées sont avec les morts, leurs familles, les personnes qui ont dû quitter leur maison, qui ont perdu leur maison. On pense aussi à tous ceux, celles qui ont quitté leur pays bien avant que Poutine a attaqué l'Ukraine. Rojava a été attaqué aussi par les Russes et aussi tous nos souhaits positifs, ceux celles qui sont actuellement encore en lutte pour un autre monde, par exemple à Rojava. Salut Iris, si je ne me trompe pas, tu as grandi dans l'ouest de l'Ukraine. Et tu as fait des études de droit et tu es spécialisée dans le droit de l'environnement. Et avant la guerre, tu t'es avant tout engagée contre une méga piste de ski dans les Carpates.
2: Effectivement.
1: Et la dernière fois qu'on s'est échangé des messages, c'était le 12 février, où moi j'ai écrit « Biden parle d'une attaque pour mercredi ». Et toi, tu m'as répondu, grosso modo, ici, c'est super calme. Les gens sont plus inquiets pour le prix du gasoil, le prix du magasin, pour l'alimentation. Après, on vit dans une région le plus éloignée de la Russie, qui est une frontière naturelle, la montagne. Et tu as mis un grand smiley. Qu'est-ce qui a changé depuis le 12 février chez vous?
2: Tout a changé. Aujourd'hui, on est en guerre. On n'a plus la vie, il n'y a plus de quotidien, on n'a plus d'école, les gens n'ont plus de travail, les gens sont concentrés dans leurs portables, dans leurs ordinateurs en train de lire les actualités. Tout le monde est dans les téléphones en train de prendre contact avec leur famille, de savoir où ils sont, est-ce qu'ils sont en sécurité. Les enfants n'ont plus d'école, les parents n'ont pas le temps de jouer des jeux avec eux. Donc, on vit dans un stress de tous les jours. On réfléchit à notre futur, on essaye de réfléchir au futur, mais c'est assez compliqué pour moi en ce moment.
1: Peux-tu dire nous quelques mots sur l'endroit où tu es actuellement ?
2: On vit dans une région assez sécurisé en ce moment, près des frontières avec la Roumanie, la Slovaquie et l'Hongrie. Donc, beaucoup de réfugiés qui partent de l'est de l'Ukraine arrivent ou bien dans notre région, la Transcarpathie, ou bien dans la région voisine, la région de Lviv, où il y a la frontière avec la Pologne. Mais en ce moment, la frontière avec la Pologne est débordée. C'est des heures et des heures d'attente, même pour des gens qui traversent la frontière à pied. Pour ça, de plus en plus de gens arrivent dans notre région. Ici, on voit beaucoup de voitures immatriculées dans d'autres régions. Les gens dans les villages, tu vois qu'on ne reconnaît plus les personnes. C'est des gens qui c'est des réfugiés d'autres régions. On essaye de loger tout le monde, de les nourrir. Et beaucoup de gens partent à l'étranger. Donc, il y a toute une procédure de queue à la frontière. En ce moment, ça va un petit peu mieux avec les queues à la frontière. Mais au début, tout début, c'était des heures et des jours d'attente aux frontières. Mais
1: hier, j'ai entendu notre couple. Oh, pardon.
2: Avec les enfants. Et c'est surtout les enfants. Oui, maintenant, aujourd'hui, ça va mieux, les frontières, mais au tout début, c'est plus calme. Beaucoup de gens ont déjà pu sortir. Maintenant, c'est compliqué d'évacuer les gens qui sont dans les régions de l'Est. Donc, c'est pour ça que l'afflux des réfugiés a diminué. et donc moins de queues aux frontières. Maintenant, on a créé un groupe de coordination avec les réfugiés qui sont chez nous à la maison. Donc, on a un petit bureau. C'est la salle à manger et le bureau. C'est les deux choses en même temps. Et on essaye de coordonner les bus qui partent à Kiev, à Kharkiv, avec les gens qu'on doit récupérer, surtout les gens qui n'arrivent pas de sortir de leur maison ou des écoles, ou, etc., où ils sont, où ils se trouvent. Parce que c'est des mères qu'avec des enfants, ou bien c'est des personnes qui sont âgées, qui n'arrivent plus à se déplacer. La seule évacuation possible, c'est à travers le train en ce moment. Et en fait, ils laissent passer dans les trains que les jeunes et les enfants et les femmes et les gens âgés. Et c'est assez compliqué de rentrer, accéder dans les gares, dans chaque ville qui essaie de rentrer dans ces trains qui vont à l'ouest de l'Ukraine où on se trouve. Et beaucoup de gens qui n'ont pas de force physique n'arrivent pas à accéder dans ces trains. Donc on essaie d'envoyer des bus.
1: Est-ce que c'est encore possible de arriver de Kiev ou d'autres grandes villes pour arriver chez vous?
2: Il y a certaines villes qui sont complètement entourées par les Russes, donc aucune évacuation est possible, ni par train, ni par voiture. Et il y a des villes où c'est très dangereux, mais il y a des évacuations qui se passent. Il y a des villes, des petites villes autour de Kiev, par lesquelles on peut encore évacuer des gens. Donc c'est ce qu'on essaye de faire, de ramener des bus à Kiev qui ramènent vers l'ouest, et après à l'ouest, on essaie de prendre un autre bus qui ramènera dans notre région. Et il y a des villes où c'est assez compliqué.
1: Juste, peux-tu décrire comment ça se passe, un voyage avec une bus actuellement pour sortir de Kiev jusqu'à un point où vous le récupérez? Quels sont qui contrôle le route? Est-ce qu'il y a un risque d'être bombardé?
2: Le risque est toujours là, mais c'est par l'accord des gens qui acceptent d'aller jusqu'à Kiev. On demande si la personne a vraiment envie de faire ce voyage. Et ensuite, il y a un réseau d'activistes écologiques à travers lesquels ils connaissent d'autres personnes qui travaillent ou bien dans la sécurité ou bien ils travaillent avec l'armée, qui ont l'accès à l'information, la route est sécurisée. Donc, c'est une communication entre les chauffeurs des bus et nous, on leur fournit l'adresse, combien de personnes, enfants, femmes, personnes âgées, et s'ils ont des soucis de santé, on les communique en avance. Comme ça, le chauffeur sait à quelle adresse et est-ce qu'il doit les aider à sortir, etc., etc. Et ensuite, le chauffeur, il les ramène vers nos régions.
1: Ok, il y a
2: Donc, c'est
1: notre.
2: vraiment les chauffeurs doit avoir l'accès d'informations pour savoir quelle route est sécurisée.
1: Et ici, pendant le Covid, on a parlé beaucoup de triage. J'imagine qu'il y a plus de gens qui veulent sortir que des places qui existent dans le bus. Comment vous pouvez gérer ça?
2: C'est pas toujours le cas en vrai. Souvent, il y a beaucoup de gens qui ne veulent pas quitter l'Ukraine. Qui ont du mal à quitter leur maison, c'est très compliqué émotionnellement pour eux. Donc, on appelle souvent des gens, on leur dit, il y a cette possibilité, dites-nous si vous, il y a des places dans le bus, etc. Mais les gens, ils disent, on va réfléchir et peut-être dans 2 jours, ils vont nous rappeler et ils vont dire, oui, maintenant, on a envie de partir. Donc, on laisse toujours le choix aux gens de choisir, on leur fait une offre, une proposition et c'est à eux de dire qu'est-ce qu'ils veulent.
1: Et est-ce que tu peux faire une petite image de qui sont ces gens-là qui veulent quitter ou qui ne veulent pas quitter leur maison?
2: Moi, je pense que ça dépend de l'attachement émotionnel à la maison ou au lieu ou au pays. Il y a des gens, c'est leur, on va dire, position politique de ne pas quitter le pays. Et ils accusent tous les gens qui quittent le pays. Donc, il y a vraiment une séparation dans deux clans, on va dire. Il y a des gens qui écrivent sur les réseaux sociaux, « Je suis ukrainienne, je ne quitterai jamais ce pays. » Je vais me battre jusqu'à la fin. Et il y a d'autres qui sont aux pleurs, qui sont effrayés et qui veulent partir le plus vite possible, qui ont envie de se sentir en sécurité. parce qu'ils ont entendu ou ils ont vu des choses qui ont du mal à le digérer. Mais il y a beaucoup de gens, c'est très compliqué émotionnellement. Et les gens qui prennent la route, c'est souvent les femmes avec les enfants. C'est très rare que c'est les hommes qui voyagent, parce que les hommes de 18 jusqu'à 60 ans n'ont pas le droit de quitter le pays ukrainien. Donc les femmes, c'est des femmes qui sont très courageuses, souvent des femmes qui font des voyages en voiture, toutes seules, qu'avec leurs enfants, qui font 3 jours de voyage en Ukraine, qui sont complètement fatiguées, qu'ils arrivent dans la région et ils demandent est-ce qu'ils peuvent rester une nuit ou deux, parce qu'ils ont encore un voyage jusqu'à l'Allemagne à faire. C'est des femmes qui n'ont jamais été à l'étranger, c'est des femmes qui n'ont jamais passé la frontière en voiture. Et c'est super, émotionnellement, c'est super compliqué. On prend notre temps de leur expliquer comment ça se passe à l'étranger, etc. Mais dans mes yeux, c'est des femmes qui ont beaucoup de courage de faire des voyages comme ça. Et je pense que le stress et l'adrénaline fait qu'on a envie de survivre. Les gens ils continuent à quitter les villes où c'est dangereux et les villes où c'est bombardé.
1: Déjà voyager toute seule avec un enfant sans la guerre, c'est pas toujours la grande joie. Et je ne peux pas imaginer qu'est-ce que ça veut dire d'être en fuite de bombes. C'est une question qui m'est venue aussi hier quand je regardais des vidéos. La grande majorité des voitures qui quittent l'Ukraine, c'est des voitures, disons, à une classe moyenne. Et j'ai hésité un peu. Penser qu'est-ce que c'est que la classe moyenne qui peut quitter l'Ukraine? Qu'est-ce que se passe avec toute cette classe travailleuse qui des gens très pauvres, des gens de la campagne? Est-ce qu'ils ont aussi des possibilités ou l'envie d'aller à l'étranger?
2: Je pense que aller à l'étranger maintenant, c'est déjà compliqué de quitter l'Ukraine physiquement. Il faut être physiquement préparé. Et il y a des bénévoles qui aident de sortir de ces caves. Il y a des gens qui réussissent à prendre les trains et quitter à travers des trains et rentrer en Europe sans papier. Le problème, c'est que en rentrant en Europe, s'ils n'ont pas d'endroit où aller, ils se retrouvent dans des camps. Et l'autre jour, j'ai aidé une famille de Luhansk, de la région de Donbass, de traverser la frontière, mais ils n'avaient que des passeports internes ukrainiens. C'est similaire à une carte d'identité, par exemple, française. Donc, c'est un passeport qui est valable que dans le pays ukrainien. Aujourd'hui, ils peuvent traverser la frontière avec ces documents, mais dès qu'ils arrivent dans la zone Schengen, ils doivent passer des heures d'inscription dans le Schengen. Et j'ai eu cette famille de 5 personnes qui étaient enfermées dans une pièce pendant 12 heures, sans papier, sans compréhension où ils sont, qu'est-ce qu'ils font là et pourquoi ils ne peuvent pas continuer leur voyage. Au bout d'un moment, moi, j'ai plus eu de contact avec eux. On a essayé de joindre la police, l'ambassade ukrainienne en Hongrie, et en parlant avec l'ambassade ukrainienne, j'ai très vite compris que le problème c'est que tous les Ukrainiens qui n'ont pas d'endroit où aller se retrouvent dans des camps de réfugiés en Hongrie. Les Ukrainiens qui ont quitté l'Ukraine à travers la Moldavie ou la Roumanie sont bloqués en Roumanie et en Moldavie car c'est des pays qui ne sont pas dans des zones Schengen, ils ne peuvent pas continuer leur voyage. Donc c'est très compliqué pour des gens comme ça d'arriver en sécurité dans des endroits où ils sont bien accueillis. Mais beaucoup d'Ukrainiens savent où ils veulent aller. Des fois, on reçoit ici dans notre région des gens qui sont tellement bouleversés qu'ils n'arrivent pas à savoir où ils vont, qu'est-ce qu'ils vont faire. Et après qu'ils se sont reposés 1 ou 2 jours, ils ont des idées un peu plus claires et ils prennent la route et continuent le voyage.
1: Et est-ce que tu peux nous dire de quoi vous avez besoin, qu'est-ce qui pourrait vous aider et moi je parle d'ici d'Avignon, qu'est-ce qu'on pourrait faire ici dans cette région pour vous soutenir?
2: Hier, j'ai parlé avec une amie, elle était très inquiète que à l'étranger, dans une semaine, plus personne ne va parler de l'Ukraine et que la problématique ukrainienne va disparaître dans les médias. Donc, je pense qu'il est important, c'est d'en parler. Ensuite, ici, les besoins sont énormes. Mes besoins changent d'un jour à l'autre. La situation change en 20 minutes. La situation, des fois, change en une minute. On ne peut pas savoir qu'est-ce qui nous attend demain ici. Aujourd'hui, on a besoin des matelas. On prépare les classes dans les écoles sont transformées dans des chambres. Pas des chambres individuelles, effectivement, mais dans des chambres de 10 à 15 personnes. On essaye de les nourrir, mais des fois, il y a plus de riz, par exemple. Des fois, il n'y a plus de farine. Donc, on essaye de ramener de l'étranger. On fait des demandes de listes de nourriture. Et il y a beaucoup de nécessités de médicaments, surtout pour les hôpitaux, dans les champs, parce que beaucoup même de gens civils se retrouvent dans des hôpitaux en ce moment. Il y a beaucoup d'hôpitaux qui sont dans des caves. Donc, c'est assez compliqué l'histoire plutôt à l'est de l'Ukraine. Ici, c'est comme c'est calme, c'est juste des petits endroits où les gens peuvent se reposer et après continuer la route. Mais à l'est de l'Ukraine, ils ont vraiment besoin beaucoup d'aide humanitaire. Des fois, les gens, ils quittent même d'ici de notre région, ils vont à l'étranger, mais ils se retrouvent sans habits parce qu'ils ont quitté avec un petit sac à dos. Donc, voilà, il faut être prêt à accueillir des gens. Des fois, il faut aussi de l'aide psychologique parce qu'il y a beaucoup d'enfants qui sont traumatisés. C'est des enfants qui ont grandi très, très vite. Ils ont peut-être 8 ans, mais mentalement, ils ont déjà 15 ans. Donc, c'est beaucoup d'aide psychologique, même des fois aux parents qui ont du mal à savoir quel futur ils vont offrir à leurs enfants. Donc, il y a besoin beaucoup d'aide en ce moment.
1: Et peut-être encore une dernière question. Je suis tombé sur une invitation d'un groupe à Leipzig, des anarchistes, importe, qui mobilise pour une brigade internationale pour lutter contre la Russie ou contre l'armée de Poutine. Mais j'ai entendu aussi que l'extrême droite en France, en Allemagne, y mobilise pour lutter contre Poutine. Est-ce que vous avez eu contact avec des Européens qui veulent aller lutter avec l'armée ou dans une milice contre la Russie?
2: Oui, effectivement, le gouvernement ukrainien a invité les Européens de se battre contre la Russie. Et il y a déjà des milliers d'étrangers qui se sont inscrits, aussi des Américains, des Français. Mais je n'ai pas plus d'infos. On ne communique pas vraiment avec. On est plutôt pacifiste ici, donc on ne communique pas vraiment avec les gens qui vont et qui s'inscrivent directement. Dans les brigades internationales, même nationales, mais pour l'instant, j'ai pas plus d'infos. Je sais qu'il y a un chiffre qui circule dans les médias, je l'ai vu récemment. Je sais que le chiffre, il est assez. Je m'attendais pas à ce chiffre-là, il est assez grand. C'est beaucoup de personnes qui s'inscrivent, mais voilà, ici, il y a beaucoup de personnes qui s'inscrivent dans la protection locale, on va dire comme ça. C'est pour sécuriser localement dans des régions comme Transcarpathie, Lviv, etc., où c'est encore un petit peu plus calme, de se préparer pour la suite. Donc, j'en ai beaucoup d'amis qui se sont inscrits pour sécuriser nos régions.
1: Ok, et ouais, parce que ici on a quand même des grandes discussions sur qu'est-ce que c'est de soutenir une armée, qu'est-ce que c'est de soutenir une résistance. Et si un jour l'Ukraine veut attaquer la France, je pense que je ne vais pas m'inscrire à l'armée, mais soutenir la résistance me semble nécessaire. Mais heureusement,
2: Oui,
1: encore ici en
2: oui,
1: Europe,
2: oui.
1: on n'est pas confronté à ces questions et c'est peut-être aussi. Oui, c'est juste le bonheur de vivre encore dans une région où on parle plein de choses, mais pas de la guerre.
2: On voudrait bien ici de parler de la guerre, de nous prendre notre temps, de discuter, mais dès qu'on fait des réunions et on a envie de se mettre tous ensemble et discuter, on sent que on passe notre temps à ne pas aider les gens et chaque minute compte. Alors c'est très dommage parce que c'est des discussions qui sont intéressantes. Mais malheureusement, on n'a pas ce temps-là. Ici, on compte dans la journée combien de personnes on a pu aider de sortir, de évacuer. Et si j'ai peur que si on prend notre temps à discuter, on n'est pas efficace. Ça veut dire qu'on n'a pas le temps de aider quelqu'un d'autre. Alors ici, il faut réagir spontanément, vite et être disponible 24 heures sur 24.
1: Est-ce que tu peux, comme dernière question ou dernière phrase, me décrire une situation qui t'a beaucoup, beaucoup marqué ou beaucoup ému depuis ces 10 jours de guerre?
2: Oui, on m'a demandé de contacter une femme qui veut être évacuée et c'était une femme avec 3 enfants. Elle était seule dans une cave et quand je l'ai appelée, je me suis présentée. Chaque fois qu'on se présente, il faut dire à travers qui on a eu le contact parce que les gens n'ont pas vraiment confiance à tout le monde en ce moment. On ne sait jamais qui tu es et d'où tu viens. Donc, à chaque fois, il faut se présenter. Ton contact a donné telle et telle personne. Donc, j'appelle la femme. Je lui explique qu'on peut lui aider à évacuer. Et la femme commence à pleurer. Elle a dit « Je veux bien partir, mais j'ai peur. » J'ai eu vraiment du mal à continuer la discussion. Je me suis beaucoup retenue pour pas pleurer en même temps, mais... Ici, quand je suis en sécurité, ici, j'ai pas le droit de pleurer devant les gens, même en parlant par téléphone avec des gens qui sont dans des caves là-bas. Parce que je comprends que je suis en sécurité et si j'arrive pas à les soutenir, si j'arrive pas à les aider, ils vont se sentir encore plus détruits là-bas où ils se trouvent. Donc j'ai eu le droit juste pleurer quand j'ai raccroché le téléphone. Et c'était vraiment très compliqué. Comme on est privilégié ici dans la région, on doit vraiment être, on doit être vraiment fort, on doit prendre sur nous. On n'a pas le temps de pleurer ici. On n'a pas le temps. On n'a pas le temps de lire les actualités en vrai. On regarde dans les visages des gens et s'il y a une personne qui est plus triste, on sait quelque chose qui s'est passé dans les actualités. Mais sinon, on consacre notre temps au travail et à la solidarité, et on espère que ça va finir bientôt.
1: Hey Iris, tout mon respect pour ce que tu fais, ce que vous faites. Et ici, dans un pays en sécurité, en paix, on va continuer à réfléchir et pas que réfléchir aussi à vous soutenir. Merci beaucoup pour cette interview, Iris, et je souhaite bonne continuation et à très bientôt.
2: Merci beaucoup. Merci à vous.
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0: riche. 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